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0: Merci d'être avec nous sur Radio One. Bon réveil, il est 6h. Et on démarre avec le flash avec Rodney Pierre-Louis ce matin. Bonjour.
1: Bonjour à tous. Les autorités mettent les bouchées doubles pour satisfaire les demandes de la Cour suprême avec la mise en service de la Financial Crimes Division au sein de la plus haute instance judiciaire du pays. Les juges additionnels devront être nommés. Un siège est également recherché. Il devrait opérer dans le périmètre immédiat de la Cour suprême, soit dans un des bâtiments de l'État. Il n'est pas exclu qu'il élise domicile dans l'ancienne Cour suprême, vieille de près de 2 siècles et demi. Le ministre de l'Agro-Industrie, Arvin Boulel, maintient que les importateurs de bétail doivent respecter scrupuleusement les engagements pris pour garantir le respect des normes sanitaires à Maurice. Yubora Ventures, exceptionnellement autorisé à débarquer les 547 bovins en provenance du Mozambique, transportés à bord du MV Apex, sont en quarantaine stricte. Les services vétérinaires du ministère assurent un suivi rapproché avec les autres autorités concernées afin qu'il n'y ait aucun risque de maladie chez ces animaux. Yubora Ventures a également accepté de faire effectuer des analyses sanguines par un laboratoire de renommée internationale. L'avis du bureau de l'attorney général a été sollicité. Le dossier reste suivi de près, assure Arvin Boulel. À Sainte-Croix, le sanctuaire du Père Laval accueille un nouveau chemin de croix. Il sera inauguré et béni ce dimanche à 14h30 lors d'une cérémonie présidée par Mgr Jean-Michel Durone. Ce nouvel espace devrait offrir aux pèlerins un lieu de prière et de recueillement et leur permettre de parcourir les différentes étapes de la Passion du Christ dans l'esprit et l'héritage du bienheureux Père Laval. La cérémonie se déroulera en présence de quelques membres du gouvernement, dont la Deputy Prime Minister Ariane Navarro. Marie. Et puis à l'étranger, 6 pays européens proposent d'instaurer une taxe additionnelle sur les compagnies pétrolières dont les bénéfices ont augmenté depuis le début de la guerre en Iran. Ils estiment que les géants du secteur ont profité du blocage du détroit d'Ormuz pour accroître leurs prix et leurs marges. La proposition devrait être discutée lors d'une réunion européenne en septembre 2026. Voilà pour ce flash. Merci de l'avoir suivi. On se retrouve à 7h. À tout à l'heure.
0: À tout à l'heure.
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0: Et on y va pour les couleurs du ciel. En ce samedi matin, la situation générale, un courant d'air léger circule sur notre région en ce moment. On profite d'un beau temps au réveil. Des nuages sont attendus temporairement dans l'après-midi dans la région de l'Ouest et sur Kirkup, Vaquois, Phoenix, Rosebel et Quatre Bornes. Le ciel restera mi-couvert ailleurs dans l'après-midi. Et côté température, il fera un peu moins froid que prévu en cette saison. On affiche une maximale de 22 à 24 degrés à Kirkup et à Rosebel et à Quatre Bornes également, avec une minimale de 14 à 16 degrés. Tandis qu'au bord de mer, la maximale montera dans les 29 degrés comme hier, avec une minimale de 18 à 20 degrés. Le vent sera léger, variable tout ce matin. Il soufflera de l'est de 15 km/h au cours de la journée. La mer sera agitée au-delà des récifs avec des houles du sud-ouest de 2 mètres. La marée haute à midi 12 et 22h56. La marée basse en ce moment également à 18h10. Le soleil sera au rendez-vous à 6h26 pour aller se coucher aujourd'hui comme hier à 17h59.

0: James Morrison et Nelly Furtado à l'instant sur Radio 1 pour vous. C'était A Broken Strings.
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0: Bonjour, bonjour et merci d'être avec nous sur Radio 1 en ce dimanche. Comment ça va? J'espère que vous êtes bien dormi et que vous êtes en forme en ce dimanche matin. Alors Corinette pour vous accompagner au micro comme d'habitude et je suis très contente de vous retrouver. Il y a aussi Keshav avec moi à la technique et on est ensemble jusqu'à 9h ce matin comme d'habitude avec vos messages, vos dédicaces, vos coucous qu'on accueille ce matin sur WhatsApp sur le 5 853 77 21, le 5 853 77 21. Racontez-nous aussi comment se passe votre dimanche matin.

0: chasteté, je veux que tu montes sur Radio 1 en ce dimanche matin. On démarre avec vos messages. Je demande la prochaine pour ma sœur Sylvie qui fête son anniversaire aujourd'hui. Demandée par ses enfants, il y a Kelly, Corinne, Joyce, Isabella, son mari Laval, demandé aussi par Mirella qui nous écoute à Saint-Trois.
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sec. On nous prie d'annoncer le décès de Madame Thérésia Lindor, née Botou, âgée de 85 ans, plus connue sous le nom de Thérèse. Le convoi sortira de sa résidence au numéro 8 à Watsonia Lane, cité La Caverne à Vaquois, à 14h aujourd'hui, pour se rendre à l'église Notre-Dame de la Visitation à Vaquois et de là au lieu de crémation de Balance, Solferino numéro 5. Décès de Madame Vimla Mohabi à La Folle, née Morane, âgée de 68 ans, plus connue sous le nom de Sangita. Le convoi sortira de chez sa fille, Charmila Marie Aurélie Manfred, au bloc H4, cité Rochebois, à 14h aujourd'hui pour se rendre au lieu de crémation de Boismarchant. Décès de Madame Dewanti Ratia, née Alcori, âgée de 84 ans, plus connue sous le nom de Kishnauti. Le convoi sortira de chez son fils, Rajaram Ratia, petit chemin Bel Air, à 9h30 ce matin pour se rendre au lieu de crémation de Camp de Masque. Décès de Monsieur Louis René France, âgé de 78 ans, plus connu sous le nom de Paluise. Le convoi sortira de son domicile au numéro 5 à la rue Kenig à Rochebois à midi aujourd'hui pour se rendre à l'église Notre-Dame de l'Assomption à Rochebois et de là au cimetière Saint-Georges. Décès de Madame Marie-Josiane Duguesclin, née Duval, âgée de 87 ans. Le convoi sortira de sa résidence au numéro B42, cité Mangalcan, Floréal, à 10h30 ce matin pour se rendre à la chapelle Saint-Jean-Bosco à Floréal et de là au cimetière de Bigarat. Décès de Madame Gorgi Sibarou, née Hodge Gobi, âgée de 70 ans, plus connue sous le nom de Santa. Le convoi sortira de chez son époux, Vidyanand Sibarou, à Swastika Street, à Poudre d'Or, Hamlet, à 13h aujourd'hui, pour se rendre au lieu de crémation de l'Espérance Piton. Décès de Monsieur Louis Dario Colum, âgé de 62 ans. Le convoi sortira de sa résidence à Candelia, Petite Pointe au Piment, à 13h aujourd'hui, pour se rendre à l'église Saint-Jean-Marie Vianney, à Petite Pointe au Piment et de là au cimetière de Boismarchant. Décès de Madame Amita Chetaman, née Jari, âgée de 63 ans. Le convoi sortira de chez son époux, Manan Chetaman, à Astoria Road, à Goodlands, à 13h aujourd'hui, pour se rendre au lieu de crémation de Bois Rouge, à Goodlands. Décès de Monsieur Mohan Parsad Bobouane, âgé de 71 ans, plus connu sous le nom de Devanan. Le convoi sortira de chez son fils, Vikram Bobouane, à la rue Renoir à Ville-Noire, à 12h30 aujourd'hui, pour se rendre au lieu de crémation de Plaine Magnan. Décès de Monsieur Jean Govindasamy, âgé de 73 ans, le convoi sortira de chez son épouse, Marie-Sylvie Govindasamy, à School Road à Lowell à Gautière-Saint-Pierre, à 13h aujourd'hui, pour se rendre au cimetière de Saint-Jean. Et décès de Monsieur Bashkan Prasad Dabidine, âgé de 71 ans, plus connu sous le nom de Devin Maraz. Le convoi sortira de chez son fils, Pandit Arvesh Sharma Dabidine, à Kashipo Hanuman Mandir, au numéro 120, la route ménagée à Kassi, à 12h30 aujourd'hui, pour se rendre au lieu de crémation des Salines. Aux familles endeuillées, Radio One présente ses sincères condoléances.

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c'était le temps des fleurs, souvenirs, on partage avec vous ce matin, c'est aussi son anniversaire. Hein. Elle souffle aujourd'hui ses 74 bougies, donc elle qui a chanté en français, en allemand, en anglais, en néerlandais, ou même en japonais. Donc très connue d'ailleurs dans les années 70, et elle a d'ailleurs notamment remporté l'Eurovision en 1972 pour le Luxembourg. Et si vous êtes friand des chansons souvenirs de ce genre, rendez-vous après le journal de 9h ce matin, et ce jusqu'à 11h en non-stop.

0: petit Paul Tipierre, le Radio 1 dans le morning du week-end. Dans ce dimanche matin, on vous accueille pour vos messages, je vous le rappelle, sur le 5-8-5-3-77-21. Le 5-8-5-3-77-21.
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Save the Last Dance for Me, c'était The Drifters sur Radio 1 en ce dimanche matin. Alors à savoir qu'il y a Rudy Lewis, le chanteur du groupe, qui fête son anniversaire aujourd'hui. Il célèbre ses 63 ans, il aurait du moins fêté ses 63 ans, il nous a déjà quittés. C'était en 1964. Merci d'être avec nous en ce dimanche matin, on vous tient la main. Donc jusqu'à 9h avec vos messages, vos dédicaces sur WhatsApp sur le 5 853 77 21.

Control sur Radio One et on continue avec vos messages. Hi, I wish a happy anniversary to Clifford César. He's 60 years old today. May God bless him and all the best in life, good health and long life. C'est de la part de Belinda qui nous écoute. Merci d'être avec nous, Belinda. Et un très bon dimanche à vous à l'écoute de Radio One. Et puis également, bonjour à ma maman Jessie, mon frère Jérôme, les deux enfants, Tyrie, Tyrone. Bonjour aussi à la famille Gérard, Cécile de Rivière des Créoles. Et tous les amis du matin, c'est de la part de Laura de Rivière des Anguilles. Et puis également, côté message ce matin, je souhaite à Fabrice Soukna un bon anniversaire de Vakwa. Et à son petit frère Brian Soukna de Cœur Pipe, c'est de la part de Stacy. Et puis justement, on voudrait souhaiter un happy birthday à Fabrice Soukna qui fête son anniversaire aujourd'hui. C'est vrai qu'il a envoyé quelques messages pour nous informer déjà depuis hier et avant-hier. Et c'est un jour spécial donc pour lui, ainsi bien que pour son frère. Brian, Fabrice, en tout cas, on vous souhaite un happy birthday. Passez une excellente journée aux côtés de ceux qui vous sont chers.

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0: nuages en ce dimanche, du soleil, quelques nuages temporairement dans l'après-midi, mais ça ne devrait pas durer. Côté température, la maximale montera dans les 26 à 29 degrés pour une minimale de 18 à 20 degrés à la tombée de la nuit. La mer sera agitée au-delà des récifs avec des houles du sud-ouest de 2 mètres. La marée haute à midi 12 et 22h56. La marée basse en ce moment également à 18h10. Le soleil se couchera sur les plages de l'ouest à 17h59.
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fan tout sur Radio One pour la page Bollywood en ce dimanche. Et un petit coucou à toi, good morning. Et c'est signé ce matin, donc Bachir et Fazila. To you, Coronet, and all staff of Radio One, have a wonderful Sunday. Merci bien. Wonderful Sunday to you too. Et puis aussi un petit bonjour à toi, Cory, à Keshav. Juste pour vous dire merci d'éblouir mon dimanche matin avec cette équipe dynamique. C'est Marilyn qui nous écoute, c'est bien sympa. Merci beaucoup Marilyn, on est là pour vous apporter de la joie et vous accompagner aussi, hein. Donc jusqu'à 9h ce matin d'ailleurs, je suis là avec vous. Donc si vous voulez passer un petit coucou, une dédicace, vous nous envoyez vos messages sur WhatsApp sur le 5 853 77 21.

0: d'être avec nous sur Radio One. Il est 7h. Et c'est notre journal avec Rodney Pierre-Louis. Bonjour Rodney.
1: Bonjour Corinette, bonjour à tous.
0: Voici les titres.
1: Rétrocession de l'archipel des Chagos, une réunion de haut niveau prévue le 8 septembre prochain entre le Royaume-Uni et Maurice. Elle se fera en visioconférence pour limiter les coûts de déplacement. Muzaffar Ali, l'Al-Mahmoud, aurait été passé à tabac par le GIPM. Son avocat maître Neil Pillay dénonce de graves accusations contre les commandos. Le suspect qui souffrirait de 2 fractures serait actuellement admis en clinique. Shravan Mass, forte affluence de pèlerins à Grand Bassin ce week-end. La police maintient le contrôle des kawols à l'instar du pèlerinage de Mahashivaratri. Sanctuaire du Père Laval, inauguration et bénédiction du nouveau chemin de croix ce dimanche. La cérémonie aura lieu à 14h30 à Sainte-Croix en présence de Monseigneur Jean-Michel Durode et de membres du gouvernement. Et pour l'actualité à l'étranger, droit de douane, Mark Carney tient tête à Donald Trump en dépit des risques. Voilà pour le sommaire de cette édition. Merci et bienvenue dans ce journal. Une réunion de haut niveau entre le Royaume-Uni et Maurice a été fixée le 8 septembre prochain pour discuter de l'avancement du dossier relatif à la rétrocession des Chagos. Robbie Bullock, directeur des territoires outre-mer au Foreign Commonwealth and Development Office, et son équipe représenteront la partie britannique. Ils auront l'attorney général, maître Gavin Glover, et ses collaborateurs en face. Nous faisons le point avec Val Mounia.
2: Cette réunion virtuelle est considérée comme cruciale car elle donnera le ton au discours que prononcera Navin Ramgoolam à la tribune des Nations Unies à New York le mois prochain. Comme c'est devenu la tradition, le chef du gouvernement mauricien évoquera la non-rétrocession de l'archipel des Chagos malgré un calendrier initialement décidé par les Britanniques. Du côté de la Blonde Albion, le nouveau Premier ministre Andy Burnham ne devrait pas brusquer l'électorat local, notamment avec les élections prévues en mai prochain. Cela présuppose que le retour des Chagos n'est pas pour demain. Le processus de transfert de souveraineté de l'archipel du Royaume-Uni à Maurice a connu des contretemps avec la guerre de Donald Trump et de son allié Benjamin Netanyahu contre l'Iran. La tension se porte sur la base militaire américano-britannique située sur l'atoll principal des Chagos, Diego Garcia, ce qui a poussé le locataire de la Maison Blanche d'être un jour pour et le jour d'après contre la rétrocession. En tout cas, la visioconférence du 8 septembre permettra d'économiser l'argent public sur un dossier qui a fait du surplace.
1: Et comme je vous le disais en titre, maître Neil Pillay, l'homme de loi du présumé trafiquant de stupéfiants Muzaffar Ali, l'Al-Mahmoud, porte de graves accusations contre les commandos du GIPM. Il affirme que ces derniers auraient passé à son client à tabac lors de son arrestation en présence de membres de l'ADSU et de la FCC vendredi à Grand Gobe. Le suspect se trouverait en clinique avec 2 fractures, une au bras et l'autre à la jambe. De la cocaïne et de la méthamphétamine et du cannabis auraient été placés également, ajoute-t-il. Son client était recherché relativement à la saisie de 30 millions de roupies avalées des prêtres en mars 2024 par la Special Intelligence Cell de la SSU. Il serait aussi lié à Nitish Sibarot, ancien directeur de BA Exchange, accusé d'opérer comme un cambiste marron. Maître Neil Pillay est au micro de Val Mounia.
3: Il a été victime de violences de la part de la police, notamment de la GIPM. Malheureusement, il semblerait que la police et la FCC aient fait usage de la GIPM. Une main cassée, le pied cassé, Boudos qui pend carrément dans son tibia. Je dénonce cet état de fait. Et j'espère que le gouvernement va prendre compte de ce qui se passe dans ce pays. Sa déposition n'a toujours pas été enregistrée. Ce silence radio au niveau de la police, ils rentrent comme des casseurs qui vont violenter tout le monde. Et cette violence, d'après mon client, c'est passé en présence des officiers de l'ADSU, en présence des officiers de l'FCC. Et on connaît leur nom.
1: Nous avons sollicité une réaction des casernes centrales. La police devrait s'exprimer sur ces allégations dans les heures qui suivent. 22 ans qu'il se plaint des odeurs de cuisine. Balakrishna Boulaki obtient finalement gain de cause devant la justice. Depuis 2004, il dénonçait les odeurs provenant du domicile de Souraj Bali à Payotte, où étaient notamment préparées des cacahuètes et d'autres produits alimentaires, réclamant près d'1 million de roupies, il obtient finalement 100 000 roupies de dommages. Les détails avec Vince Bryan.
4: Balakrishna Bulokhi affirmait que les activités culinaires de son voisin lui causaient stress et autres difficultés quotidiennement. Même s'il était souvent en déplacement pour son travail, il dit avoir accepté le lancement d'une petite activité, mais pas son expansion, devenue selon lui un véritable trouble de voisinage. Plusieurs contrôles ont eu lieu au fil des années. Certains n'avaient relevé aucune odeur, mais une inspection du 22 mars 2007 avait confirmé sa présence. Le tribunal a aussi retenu le témoignage d'un ingénieur en environnement qui avait qualifié les odeurs de nuisances environnementales et avait indiqué que certaines fumées pouvaient être nocives en cas d'inhalation excessive. Souraj Bali affirme avoir cessé son activité en 2022. Le jugement relève toutefois des contradictions sur cette date et note que des odeurs avaient encore été détectées lors d'une inspection cette même année. Ainsi, la cour intermédiaire interdit toute reprise de la dite activité. Souraj Bali devra verser 100 000 roupies à son voisin, en plus à des frais de justice.
1: Une forte affluence de pèlerins est constatée au Ganga Talao depuis hier à l'occasion de Shravan Mass. Les parkings du lac sacré étaient remplis hier soir. Le nombre de pèlerins reste toutefois moins important qu'au cours de la période de Mahashivaratri. Une importante mobilisation policière a été toutefois déployée afin d'assurer la sécurité des pèlerins, en particulier ceux qui convergent vers le lac sacré avec des kawal. À ce jour, aucune contravention n'a été délivrée pour des kawals surdimensionnés. Toutefois, les mêmes règlements de ceux appliqués durant le pèlerinage de Mahashivaratri restent en vigueur, nous explique le sergent Eric Hardy. Il est au micro de Rebecca François Boncoeur.
5: Il y a un bon nombre de policiers, tout comme pour la période de Grand Bassin, qui sont déployés pour cette période-là, pour la fête de Shravan Mass. Il y a déjà une bonne couverture policière là-bas. Jusqu'à présent, on a pu observer que les kawals qui sont en mouvement là-bas dans la région de Grand Bassin, ils sont d'après les normes et on n'a pas eu de soucis par rapport aux kawals qui sont dans des positions où c'est trop grand pour obstruer le trafic.
1: Et à Sainte-Croix, le sanctuaire Père Laval accueille un nouveau chemin de croix. Il sera inauguré et béni ce dimanche à 14h30 lors d'une cérémonie présidée par Mgr Jean-Michel Durone. Ce nouvel espace devrait offrir aux pèlerins un lieu de prière et de recueillement et leur permettre de parcourir les différentes étapes de la passion du Christ dans l'esprit et l'héritage du bienheureux Père Laval. La cérémonie se déroulera en présence de quelques membres du gouvernement. Le père André Senassi nous en parle au micro d'Amanda Elisabeth.
6: Bande pèlerin invité pour méditer sur la passion du Christ à travers les 14 stations de son chemin de croix. La mise en œuvre de ce projet-là dans l'enceinte Cabo-Père-Laval. Alors, une station fine sculptée en bois teck est placée tout le long de l'esplanade de la Grande Croix. Alors, nous prenons un grand la joie, là, dimanche prochain, c'est dimanche le 23, pour faire l'inauguration et la bénédiction, bonne station, sa semaine croix-là.
1: Le ministre de l'Agro-Industrie, Arvin Boulel, maintient que les importateurs de bétail doivent respecter scrupuleusement les engagements pris pour garantir le respect des normes sanitaires à Maurice. Eubora Ventures, exceptionnellement autorisé à débarquer les 547 bovins en provenance du Mozambique, transportés à bord du MV Apex, sont en quarantaine stricte. Le service vétérinaire du ministre assure un suivi rapproché avec les autres autorités concernés afin qu'il n'y ait aucun risque de maladie chez ces animaux. Eubora Ventures a également accepté de faire effectuer des analyses sanguines par un laboratoire de renommée internationale. L'avis du bureau de l'attorney général a été sollicité. Le dossier reste suivi de près, assure Arvin Boulel. Le ministre est au micro de Vince Bryan.
7: L'idée, il faut prendre tout l'engagement concernant qu'il vient faire de sa main de bétail là. Et lui-même dit qu'il oui, il peut accepter qu'il s'en va en analyse là. Il vient faire dans le laboratoire de Renault International. Parce qu'il n'est pas oublié, le dépendant du service vétérinaire fait quelques analyses. Et lui-même, le premier pour contester. Il sollicite l'avis du bureau du solliciteur général et le SLE. J'ai bien plié les autres devant exigence que ça même, ce même animal là, sous quarantaine très stricte, suivi par le service vétérinaire. Je laisse le soin à ceux qui ont la responsabilité, qui n'acceptent pas assumer la responsabilité d'être respectueux envers la loi.
1: Et à 7h10, nous marquons une pause et la suite de ce journal juste après.
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1: Et puis nous passons à l'actualité dans la région Madagascar. Le forum parlementaire de la SADC annulé pour des raisons sanitaires. La rencontre prévue fin août à Antananarivo n'aura finalement pas lieu. Le forum parlementaire de la SADC est reporté en raison de mesures sanitaires liées au risque d'Ebola. La 59e assemblée plénière devait se dérouler du 22 au 29 août dans la capitale malgache. L'Assemblée nationale a apporté des précisions sur les raisons de son annulation. Selon une source au sein de la Chambre basse, la décision vient directement du bureau du Premier ministre. Le forum parlementaire de la SADC est concerné par les mesures préventives exceptionnelles adoptées face au risque sanitaire. Et puis, face au nouveau droit de douane de 50% imposé hier par le président des États-Unis sur des produits canadiens comme le ciment ou les crosses de hockey, le premier ministre canadien Mark Carney a annoncé des mesures de rétorsion visant l'acier ou les produits laitiers américains après avoir refusé le mauvais accord commercial proposé par Washington avec qui les relations sont au plus bas. Ces mesures qui toucheront aussi l'industrie du papier, les machines agricoles ou électroniques entreront en vigueur le 8 septembre prochain, a précisé Mark Carney au cours d'une conférence de presse. Le montant de ces surtaxes canadiennes sera au dollar près, celui des droits de douane américains entrés en vigueur hier et touchant environ 20 milliards de dollars d'importations canadiennes, dont le ciment et ou les crosses de hockey. Voilà, c'est la fin de cette édition. Merci de l'avoir suivi. À vous, Corinette, pour la suite.
0: Merci, Rodney. On vous retrouve à 8h pour la prochaine édition.
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0: Ciel en ce dimanche matin, un courant d'air léger circule sur notre région. On se réveille avec un beau temps, ce sera pareil pendant la journée jusqu'à l'arrivée de quelques nuages temporairement dans l'après-midi dans la région de l'Ouest et sur le plateau central avec risque de se faire un petit peu arroser aussi. Le côté température, la maxima sera dans les 22 à 24 degrés, un peu moins froid que prévu en cette saison avec une minimale de 14 à 16 degrés sur le plateau central. Au bord de mer, la température montera jusqu'à dans les 29 degrés pour une minimale de 18 à 20 degrés. Le vent sera léger variable tôt ce matin. Il soufflera de l'est de 15 km/h au cours de la journée. La mer sera agitée au-delà des récifs avec des houles du sud-ouest de 2 mètres. La marée haute à midi 12 et 22h56. La marée basse en ce moment également à 18h10. Le soleil se couchera aujourd'hui à 17h59.

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arrivé à l'instant, c'était Eye of the Tiger sur Radio 1 pour donc ouvrir la danse dans cette deuxième partie du Morning du Week-end. C'est une chanson qu'on a choisie aussi parce que c'est l'anniversaire de Jimmy Jamison, le chanteur du groupe. Donc, il aurait fêté ses 75 ans aujourd'hui. Et à savoir que Jamison chante dans les groupes Target et Cobra avant d'être recruté par Survivor en 1984. Et après leur séparation, survenue en 1989, il entame une carrière solo. Et d'ailleurs, Jamison, pour la petite histoire, sachez-le, qu'il a notamment interprété I'm Always Here, le générique de la série Alerte à Malibu, Baywatch. Et ensuite, il a rejoint Survivor dans les années 2000 jusqu'à sa mort, donc en 2014.

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13: Et c'est avec Audrey Pierre-Louis ce matin, nous parlons de cyclisme Tour of Britain Women. Kim Lecour-Pinard conserve le maillot vert.
17: Effectivement, nouvelle performance de haut niveau pour Kimble et Lecour-Pinard. La championne mauricienne a pris la troisième place de la quatrième étape du Tour de Britain Women, remportée au sprint par la néerlandaise Lorena Wiebes. Une opération parfaite pour Kim qui conserve son maillot vert de leader au classement général. Il ne reste plus qu'une étape à défendre pour décrocher une magnifique victoire finale. La dernière étape se dispute ce dimanche autour de Royal Leamington Spa sur 123,8 km, un parcours plus roulant, mais avec quelques bosses qui pourraient favoriser les attaques avant une arrivée promise aux sprinteuses. Départ prévu à 15h. Nous écoutons la réaction de Kimberly Lecour-Pinard après sa course hier.
18: Job by closing the gaps and keeping yourself in the front the whole day, and then in the last, yeah,
0: up to me to try and not let anything go and let the legs do the talking and try and gain some seconds over the line and try and finish safe. And yeah, mission completed. Yeah, tomorrow another day in green and another day of fighting and to defend the jersey.
17: Un millier de participants pour les 30 ans du Codan Waterfront. Ils étaient un millier à prendre le départ de la première édition du Codan Night Run hier soir à Port-Louis, organisée dans le cadre des 30 ans du Codan Waterfront. Cette course nocturne proposait deux parcours de 5 et 10 kilomètres à travers plusieurs sites emblématiques de la capitale. Chez les hommes, Aniket Tirat Bagirati remporte le 5 kilomètres en 21 minutes 7 secondes et 39 centièmes, tandis que Zakaria Bidehan s'impose sur 10 kilomètres. Chez les femmes, Estelle Lipingqing termine en tête du 5 kilomètres en 27 minutes 39 secondes et 47 centièmes. Et Julie Giblot-Ducré remporte le 10e kilomètre en 50 minutes 10 secondes et 1 centième. Un parcours pensé pour être accessible à tous, comme explique Percy Driver, directeur de course, au micro d'Amanda Elisabeth.
8: Quand j'ai rencontré le Codan Waterfront la première fois, c'était compris de faire un parcours qui était justement accessible à tout le monde, avec un peu de difficulté quand même. Donc le 10 km, si vous voulez, est légèrement plus technique. Donc on a mis les points de vue les plus saillants de Port-Louis. Donc la Citadelle, on a mis la Marianne de la Paix, etc. Par contre, pour le 5 km qui se veut plus roulant, avec très très peu de dénivelé, là on a mis le Jardin de la Compagnie et ensuite ils reviennent par l'église Immaculée des Conceptions.
17: Et puis pour terminer, la première journée de Premier League a déjà réservé plusieurs surprises. Manchester United a été battu par Hull City 2-0 pour son entrée en lice. Les Red Devils ont été surpris sur deux phases arrêtées avec des buts d'Ajayi et Mendy. Autre grosse déception, Tottenham s'est lourdement incliné sur la pelouse de Brentford 3-0. De leur côté, les promus Leeds United et Ipswich Town ont réussi leur début de saison avec des victoires respectives face à Nottingham Forest 1-0 et Sunderland 2-1. Everton s'est également imposé contre Crystal Palace par 2-0. Voilà, c'est la fin de ce journal des sports. Corinne, c'est à vous pour la suite.
13: Merci Rodney, on vous retrouve à 8h pour le journal.
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20: Fidèle surfiste de Radio 1, très bon dimanche. 8 courses au programme de cette 13e journée avec comme épreuve phare les 1850 mètres pour la manche des 5 ans. Dénouement lors de cette épreuve, mais peu de suspense certes par rapport à nos pronostics. Le numéro 1, Kumbrevira devant le 2, Bounce Back. Le 4, New York City et le 3, Unsung Hero. La première course sera sur 1500 mètres. Le Turbo Red Star Trophy, Firestarter le numéro 2, le 3, Colatonic, le numéro 1, Zuberi et le 4, Gang Lead. The Cavendish Memorial Cup. Deuxième course, 1650 mètres à parcourir. Notre sélection, le numéro 1, Exalted Love, le 2, Royal Port-Louis, le 4, Amancio et le 3, San Andreas. La troisième épreuve avec un petit champ quand même, mais attention, ce sera une course relevée. Fine One, le numéro 1, devant le 2, Lava County, le 3, Most Point et le 5, Midnight Flyer. La quatrième épreuve, 1450 mètres. Nous accorderons de très bonnes chances au numéro 1, Rich Folks Hoax, devant le 3, Captain Cola, le 4, Macazole et le numéro 6, Opag. La cinquième épreuve sur 990 mètres, une des courses les plus relevées de cette journée, avec un duel annoncé entre Solomon Seal et Warhead. Warhead, certes, c'est le favori, mais nous accorderons de meilleures chances au numéro 1 Solomon Seal devant le 2 Warhead, le 4 Captain Mike et le 5 William Rufus. La 7e épreuve de ce dimanche, Pinnacle Stakes, 1650 mètres. La course devrait se jouer entre les 4 premiers coursiers. Nous accorderons quand même de très bonnes chances au 4 Havana Moon devant le 3 Isle Maurice, le numéro 1 Meridius et le 2 Zevion. La 8e épreuve, Racing Orax Cup, 1365 mètres à parcourir, 8 partants. Ibele le 5, Sound of Sea le 2, Paved with Gold le 7 et le numéro 1 Danilo Danilovic. Comme banker de la journée, hormis

Hello Radio 1 dans le morning du week-end pour la page locale. Un coucou et bon dimanche à la famille de Radio 1, aussi pour Mirella, Didier, Zoran, Darren, Kate de Montagne Blanche, sans oublier Nathalie, Jean, Christian, Adriano, Maïva, demandé par Josiane qui nous écoute à Médine. Et puis également, j'aimerais demander une chanson, s'il te plaît, pour ma maman chérie Claudia, pour mon frère Armand et mon filleul Akin. C'est de la part de Delphine de Richter. Merci et bonne journée à tous, à vous aussi. Et côté message encore, en ce dimanche, s'il te plaît, une chanson pour Léa qui fête ses 15 ans aujourd'hui. Pépé et Mémé l'embrassent très très fort. Et signé Jocelyne.

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en ce dimanche matin. Salut Corrie à toute l'équipe. La prochaine sera pour la famille Kazaï, pour Davina, Darlene, Wayne, Gérald, Dani, Clarisse, Dominique et pour le petit Aziel. Et puis également un bon anniversaire à ma cousine Marinette, Jacqueline de Cœur-Pipe. C'est de la part de Wendy et sa famille. Merci d'être branchée Radio One. Et enfin, ce sera pour la petite Kalia Edwards de Valigi. C'est de la part de Tati Primrose. Gros bisous aussi pour mon cousin Fanfan, Drapkan, sa femme Marie-France. De Poste de Flac, sans oublier Marilyn et Marie-Claude, c'est de la part donc de Primrose en France.

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3: Merci d'être avec nous sur Radio One. Il est 8h. Et à 8h, on a rendez-vous avec Rodney et Pierre-Louis pour le journal. Bonjour Rodney.
4: Bonjour Corinette, bonjour à tous.
3: Voici les titres.
4: Un second pensionnaire d'un centre spirituel s'adonnant à la réhabilitation des toxicomanes perd la vie. Le père du disparu dit attendre les conclusions de l'enquête de la police pour décider de la marche à suivre. Muzaffar Ali Al-Mahmoud aurait été passé à tabac par le GIPM. Son avocat, maître Neil Pillet, dénonce de graves accusations contre les commandos. Le suspect qui souffrirait de deux fractures serait actuellement admis en clinique. Rétrocession de l'archipel des Chagos, une réunion de haut niveau prévue le 8 septembre prochain entre le Royaume-Uni et Maurice. Elle se fera en visioconférence pour limiter les coûts de déplacement. Bovin importé du Mozambique, Yubora Ventures doit respecter les exigences sanitaires et les engagements pris, insiste Arvin Boulel. Actualité à l'étranger, au moins 16 morts et 130 blessés dans une frappe russe en Ukraine. Emmanuel Macron annonce l'envoi de nouveaux missiles. Merci d'avoir choisi notre antenne pour vous informer. Nous passons au développement de ces titres. Il y a 2 ans, Salman Saifuddin Sautrel, 21 ans, a été retrouvé mort à Carocalyptis Rochebois alors qu'il était censé se trouver à Al-Kaf Islamic Social Center, aussi dit centre Abbas, pour une cure de désintoxication. Niamalen Mounissormi, âgé de 21 ans, est décédé dans ce centre de la caverne Vakwa vendredi des suites d'un œdème pulmonaire foudroyant. Son père, Anouda Rai Mounissormi, 47 ans, dit attendre les conclusions de l'enquête ouverte par la police pour décider des suites à donner à cette affaire. Le point avec Velmounia.
5: Niamalen était son unique enfant. Habitant à Mori, Anadou Rai Mounissormi a voulu l'aider à sortir de l'enfer de la drogue. Il a donc admis au Al-Kaf Islamic Social Center le 5 juillet dernier. Très affecté par ce drame, il a confié à Radio Wania avoir fait le choix d'y admettre son fils après qu'un ami lui ait dit du bien du centre. Et d'ajouter qu'il ignore si le centre détient un permis d'opération délivré par le ministère de la Santé. Il a visité le site où des conteneurs hébergent les pensionnaires. Et son fils ne s'est pas plaint d'un quelconque mauvais traitement, admet-il. Nombreux sont les travailleurs sociaux qui, sous le couvert de l'anonymat, pointent du doigt des centres de désintoxication marrons qui ont trouvé la parade pour contourner la loi. Ils se présentent comme des centres spirituels. Dans le cas présent, le centre est dirigé par Abbas Dougared, un bûcheron qui se dit travailleur social et envoyé de Dieu.
4: Sam Lawton, conseiller du Premier ministre en matière de drogue, évoque la nécessité d'une meilleure formation au sein des centres de désintoxication, surtout ceux qui se présentent comme des centres spirituels. Avec plus de 4 décennies de travail sur le terrain, il explique qu'il faut revoir le fonctionnement de tels centres et qu'il est pleinement disposé à apporter son soutien au Al-Kaf Islamic Social Center pour lui permettre à mener à bien sa mission. Sam Lawton est au micro de Velmo.
6: Nous avons besoin d'un centre à Basra, d'un centre spirituel. Nous sommes un centre islamique, si nous bien comprenons. Hein. C'est que dans l'islam, au bon Dieu, Allah dit nous servir un mot qui s'appelle khamr en arabe, qui s'appelle intoxicant. L'idée d'associer, c'est pas de dire ça à l'alcool, ça grandir, ça branche, ça sa sainteté, non. Un seul mot limité couvert tout. Donc, il y a un gros travail. Moi, je me poussais à réapprocher d'un coup. Ben, à base, je ne peux pas approcher. Si je disposais à faire une décision, je disposais à aller à deux autres coups de bain.
4: Maître Neil Pillet, l'homme de loi du présumé trafiquant de stupéfiants Muzaffar Ali Al-Mahmoud, porte de graves accusations contre les commandos du GIPM. Il affirme que ces derniers auraient passé son client à tabac lors de son arrestation en présence de membres de l'ADSU et de la FCC vendredi à Grand Gourbe. Le suspect se trouverait en clinique avec 2 fractures, une au bras et l'autre à la jambe, de la cocaïne et de la méthamphétamine, aussi bien que du cannabis. police aurait été placée également, ajoute-t-il. Son client a été recherché relativement à la saisie de 30 millions de roupies à Vallée des Prêtres en mars 2024 par la Special Intelligence Cell de la SSU. Il serait aussi lié à Nitish Sibarot, ancien directeur de BA Exchange, accusé d'opérer comme cambiste marron. Maître Neil Pillet est au micro de Velmounia.
2: Il a été victime de violences de la part de la police, notamment de la GIPM. Malheureusement, il semblerait que la police... Il a effectué l'usage de la GIPM. Une main cassée, le pied cassé, un bout d'os qui pend carrément dans son tibia. Je dénonce cet état de fait. Et j'espère que le gouvernement va prendre compte de ce qui se passe dans ce pays. Sa déposition n'a toujours pas été enregistrée. Ce silence radio au niveau de la police, ils rentrent comme des casseurs qui vont violenter tout le monde. Et cette violence, d'après mon client... C'est passé en présence des officiers de là-dessous, en présence des officiers de l'FCC. Et on connaît leur nom.
4: Mais nous avons sollicité une réaction des casernes centrales. La police devrait s'exprimer sur ces allégations dans les heures qui suivent. Une réunion de haut niveau entre le Royaume-Uni et Maurice a été fixée le 8 septembre prochain pour discuter de l'avancement du dossier relatif à la rétrocession des Chagos. Robbie Bullock, directeur des territoires outre-mer au Foreign Commonwealth and Development Office, et son équipe représenteront la partie britannique. Ils auront l'attorney général Gavin Glover et ses collaborateurs en face. Le point avec Velmounia.
5: Cette réunion virtuelle est considérée comme cruciale car elle donnera le ton au discours que prononcera Navin Ramgoolam à la tribune des Nations Unies à New York le mois prochain. Comme c'est devenu la tradition, le chef du gouvernement mauricien évoquera la non-rétrocession de l'archipel des Chagos malgré un calendrier initialement décidé par les Britanniques. Du côté de la Blonde Albion, le nouveau Premier ministre Andy Burnham ne devrait pas brusquer l'électorat local, notamment avec les élections prévues en mai prochain. Cela présuppose que le retour des Chagos n'est pas pour demain. Le processus de transfert de souveraineté de l'archipel du Royaume-Uni à Maurice a connu des contretemps avec la guerre de Donald Trump et de son allié Benjamin Netanyahu contre l'Iran. La tension se porte sur la base militaire américano-britannique située sur l'atoll principal des Chagos, Diego Garcia, ce qui a poussé le locataire de la Maison Blanche d'être un jour pour et le jour d'après contre la rétrocession. En tout cas, la visioconférence du 8 septembre permettra d'économiser l'argent public sur un dossier qui a fait du surplace.
4: Le ministre de l'Agro-Industrie, Arvin Boulel, maintient que les importateurs de bétail doivent respecter scrupuleusement les engagements pris pour garantir le respect des normes sanitaires à Maurice. Yubora Ventures, exceptionnellement autorisé à débarquer les 547 bovins en provenance du Mozambique, transportés à bord du MV Apex, sont en quarantaine stricte. Le service vétérinaire du ministère assure un suivi rapproché avec les autres autorités concernées afin qu'il n'y ait aucun risque de maladie chez ces animaux. Yubora Ventures a également accepté de faire effectuer des analyses sanguines par un laboratoire de renommée internationale. L'avis du bureau de l'attorney général a été sollicité. Le dossier reste suivi de près, assure Arvin Boulel. Le ministre est au micro de Vince Bryan.
7: Les deals pour prendre tout l'engagement concernant tests qu'ils aient fait des amendes bétail, là. Et lui-même dit qu'il oui, il peut accepter qu'ils soient en analyse, là. Des affaires d'un laboratoire de renom international. Parce que c'est pas bien. Le dépendant de ces vétérinaires fait quelques analyses. Et lui-même, le premier pour contester. Je sollicite l'avis du bureau du solliciteur général et le SLE. J'ai bien plié les autres devant exigence que ça même, ça m'a des animaux-là, sous quarantaine très stricte, suivi par le service vétérinaire. Je laisse le soin à ceux qui aient là la responsabilité, qui n'acceptaient pas assumer la responsabilité d'être respectueux envers la loi.
4: Une forte affluence de pèlerins est constatée au Gangatalao depuis hier à l'occasion du Shravanmas. Les parkings du lac sacré étaient remplis hier soir. Le nombre de pèlerins reste toutefois moins important qu'au cours de la période de Mahashivaratri. Une importante mobilisation policière a été déployée afin d'assurer la sécurité des pèlerins, en particulier ceux qui convergent vers le lac sacré avec Adekawal. À ce jour, aucune contravention n'a été délivrée pour des Kawol surdimensionné. Toutefois, les mêmes règlements que ceux appliqués durant le pèlerinage de Mahashivaratri restent en vigueur, nous explique le sergent Eric Hardy. Il est au micro de Rebecca François-Boncoeur.
8: Il y a un bon nombre de policiers
2: tout comme pour la période de combat fait, qui sont déployés pour cette période-là, pour la fête de Chavan de Mars. Il y a déjà une bonne couverture policière là-bas. Donc, jusqu'à présent, on a pu observer que les Kawaks qui sont en mouvement là-bas dans la région de Kambassa, ils sont d'après les normes et on n'a pas eu de soucis par rapport aux Kawaks qui sont dans des positions où c'est trop grand pour obstruer le trafic.
4: Et à Sainte-Croix, le sanctuaire Père Laval accueille un nouveau chemin de croix. Il sera inauguré et béni ce dimanche à 14h30 lors d'une cérémonie présidée par Monseigneur Jean-Michel Durone. Ce nouvel espace devrait offrir aux pèlerins un lieu de prière et de recueillement et leur permettre de parcourir les différentes étapes de la Passion du Christ dans l'esprit et l'héritage du bienheureux Père Laval. La cérémonie se déroulera en présence de quelques membres du gouvernement. Gouvernement, le père André Senassi nous en parle au micro d'Amanda Elisabeth.
8: Bande pèlerin invité pour méditer sur la passion du Christ à travers les 14 stations de son chemin de croix. La mise en œuvre de ce projet-là dans l'enceinte Cabo-Père-Laval. Alors, une station fine sculptée en bois teck est placée tout le long de l'esplanade de la Grande Croix. Alors, nous prenons un grand la joie, là, dimanche prochain, c'est dimanche le 23, pour faire l'inauguration et la bénédiction, bonne station, sa semaine croix-là.
4: Et à 8h11, nous marquons une pause, la suite de ce journal, juste après cette pause pub.
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2: Et actualité à l'étranger, au moins 16 personnes ont été tuées, 130 blessées vendredi dans une frappe russe contre un centre commercial à Kryvyi Rih, ville natale du président ukrainien Volodymyr Zelensky. 9 personnes sont toujours portées disparues et 63 blessés restent hospitalisés, dont 29 dans un état critique. Face à cette attaque, Emmanuel Macron a exprimé son horreur et a annoncé l'envoi de nouveaux missiles intercepteurs à l'Ukraine lors d'un entretien de près de 2 heures avec Volodymyr Zelensky. Le président français a également confirmé l'accélération des livraisons d'équipements militaires français. Le dirigeant ukrainien dénonce une grave pénurie de missiles de défense aérienne et appelle ses partenaires à renforcer leur soutien. La coalition des volontaires pour l'Ukraine se réunira ce lundi à Kiev. Voilà, c'est la fin de cette édition. Merci de l'avoir suivi. On se retrouve à 9h.
3: Merci, Audrey.
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9: Les couleurs du ciel en ce dimanche matin, courant d'air léger circule sur notre région. Les prévisions pour les prochaines 24 heures. On profite d'un beau temps au réveil ce matin. Pas de grands changements prévus pour la journée, sauf pour quelques nuages temporairement dans l'après-midi dans la région de l'Ouest et sur le plateau central, avec possibilité de se faire un petit peu arroser temporairement. Et côté température, il fera moins froid que prévu en cette saison. La maximale montera dans les 22 à 24 degrés à Curfee, par Rosebel, à Quatre Bornes, à Moka, avec une minimale de 14 à 16 degrés. Tandis qu'au bord de mer, on affiche une maximale de 29 degrés pour une minimale de 18 à 20 degrés. Le vent sera léger, variable. Tôt ce matin, soufflera de l'est de 15 km/h. La mer sera agitée au-delà des récifs avec des houles de 2 mètres. La marée haute à midi 12 et à 22h56. La marée basse en ce moment également à 18h10. Le soleil se couchera aujourd'hui à 17h59.

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0: Casablanca, c'était Instant Crush sur Radio One. C'est aussi pour l'anniversaire de Julian Casablancas qui souffle aujourd'hui ses 48 bougies. Alors si vous aussi vous fêtez votre anniversaire aujourd'hui, on vous souhaite que le meilleur. On vous souhaite une excellente journée aux côtés de la famille, des amis et de ceux qui vous sont chers. Et si vous voulez envoyer vos messages d'anniversaire, faites donc. Vous envoyez votre dédicace sur WhatsApp sur le 5 853 77 21, le 5 853 77 21. On vous souhaite la bienvenue sur Radio One, bon réveil avec nous, Corinette au micro. Et puis il y a aussi Keshav à la technique ce matin, on est ensemble jusqu'à 9h. Bonne écoute sur Radio One.
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4: Mousimiel joue un rôle important dans biodiversité, dans Miel Victoria, une entreprise qui en a presque 75 russes. 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M'écoute Marlène Béguet, depuis Miel Victoria.
6: En fait, ici, dans Miel Victoria, ici, les produits qu'on fait avec le miel, ce sont les bonbons au miel. On a bonbons au miel et gingembre aussi. Et puis vous allez avoir les petites toffies. On a les toffies qu'on avait des fondants au miel. On a miel orange et miel pistache aussi. Et puis on a aussi ces dérivés. Les dérivés comme la cire d'abeille et la propolis aussi. Avec ça, on peut faire nos crèmes, nos savons. Miel Victoria existe, ça va faire bientôt 21 ans. Au début, il y avait seulement 2 dames qui travaillaient là. On est à 9 personnes maintenant. Il y avait beaucoup de dames qui restaient à la maison. Quand les enfants sont partis à l'école, il n'y avait rien à faire. Alors la fondatrice, Madame Donzé, a fait ça pour les dames.
4: 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Voilà, nous n'arrivons à la fin de sa journée écologique là. Rendez-vous la semaine prochaine, même jour, même l'air, pour un nouvel épisode.
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3: Fidèle surfiste de Radio 1, très bon dimanche. 8 courses au programme de cette 13e journée avec comme épreuve phare les 1850 mètres pour la manche des 5 ans. Dénouement lors de cette épreuve, mais peu de suspense certes par rapport à nos pronostics. Le numéro 1 Kumbrevira devant le 2 Bounce Back, le 4 New York City et le 3 Unsung Hero. La première course sera sur 1500 mètres, le Turbo Red Star Trophy, Firestarter le numéro 2, le 3 Colatonic, le numéro 1 Zuberi et le 4 Gang Lead. The Cavendish Memorial Cup, deuxième course, 1650 mètres à parcourir. Notre sélection, le numéro 1 Exalted Love, le 2 Royal Port-Louis, le 4 Amancio et le 3 San Andreas. La troisième épreuve avec un petit champ quand même, mais attention, ce sera une course relevée. Fine One, le numéro 1 devant le 2 Lava County, le 3 Most Point et le 5 Midnight Flyer. La quatrième épreuve, 1450 mètres. Nous accorderons de très bonnes chances au numéro 1 Rich Folks Hawks devant le 3 Captain Cola, le 4 Macazole et le numéro 6 Opag. La cinquième épreuve sur 990 mètres, une des courses les plus relevées de cette journée avec un duel annoncé entre Solomon Seal et Warhead. Warhead certes c'est le favori, mais nous accorderons de meilleures chances au numéro 1 Solomon Seal devant le 2 Warhead, le 4 Captain Mike et le 5 William Rufus. La septième épreuve de ce dimanche, Pinnacle Stakes, 1650 mètres. La course devrait se jouer entre les 4 premiers coursiers. Nous accorderons quand même de très bonnes chances au 4 Havana Moon devant le 3 Isle Maurice, le numéro 1 Meridius et le 2 Zevion. La huitième épreuve, Racing Aurax Cup, 1365 mètres à parcourir, 8 partants. Ibélé, le 5, Sound of the Sea, le 2, Paved with Gold, le 7 et le numéro 1, Danilo Danilovic. Comme bank de la journée, hormis Kumbrevira, Exalted Love, 2-1 et comme outsider, 7-2, Zevion.
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Lord Radio 1 dans le morning du week-end. Je demande la prochaine pour ma petite fille, Kate. Elle fête ses 10 ans aujourd'hui. C'est de la part de Mémé Lisiane. Et merci et bonne journée à tous. Je demande aussi le prochain pour Marceline et Badoun de Souriam. Demandé par Josiane de Batimaré. Merci d'être avec nous. La prochaine sera pour mon gendre, Christopher, qui fête son anniversaire aujourd'hui de la part de sa femme Aurore, son fils Romain de Claude May et Polo. Bon dimanche à tous. Et ce sera aussi joué pour Steve et Guylaine, Mike, Steven et Romain, pour Sean et Shannon, pour Géraldine, son mari Gilbert, les trois enfants, Kimberly, Gary, Kiana, pour Ryan et Shane, pour Rosemée et Anita de Trancbar, pour Lisette et Philippe de Beaubassin, pour Mémé Mérotte de Trancbar, et aussi pour toi, Cory, et à toute l'équipe de Radio 1 également. Merci bien, Mérotte, et bon dimanche et bonne semaine à l'écoute de Radio 1.

sur Radio One. Mettez une santé, s'il te plaît, pour Anan Chengadou, 68 ans. C'est la part de Chan, ses 4 enfants, ses petits-enfants et ses 4 belles filles. Et puis également une chanson pour Marlène Dormanter, 70 ans, de la part de Rebecca, Lindsay, Ketia, Gracie, Heavenly, Norline et tous ses amis du côté de Ville-Noire. Vos dédicaces ce matin sur WhatsApp sur le 5853 7721. Le 5853 7721.

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saper comme jamais dans le morning du week-end. Bonjour à toute l'équipe, aussi aux Mauriciens et Mauriciennes de Maurice et de l'Hexagone. Bisous et bonne journée. Et bon samedi, bon dimanche à vous, merci bien. Et côté message encore, s'il te plaît, un joyeux anniversaire à mon fils Didier qui fête ses 42 ans aujourd'hui. Et félicitations à mon petit-fils qui a fait sa confirmation hier. Que Dieu marche avec eux et les éclaire tout au long du chemin. Je vous aime, c'est de la part de Dada Lisette.

Radio One dans le morning du week-end. On continue avec vos messages. La prochaine pour toi et l'équipe de Radio One aussi. Pour la famille Rambajan, Sitanen, Vastudaven, mon fils Dylan, mon époux Velou. Pour tous mes collègues, Aclus Co Limited, pharmacie Rose de Goodlands, de Flac et aussi pharmacie Forme, La Croisette. Et un grand merci à toi. Et bonne continuation à toute l'équipe de Radio One. Que Dieu vous bénisse abondamment. C'est de la part de Sujata. Merci d'être avec nous. Et bonne journée sur Radio One. Du côté de Melbourne, il y a Ghislaine qui nous écoute, qui fait de gros bisous à Nathalie et Désiré Madou de Pointe au Piment. En leur souhaitant un bon dimanche. Merci et bonne journée à tous. Et enfin, bon retour à ma chérie Christiane Ruiz de la part de son chéri Pierrot. Et bon voyage à toi, Chris. C'est de la part de Maman Thérèse, Carline, Madeleine, Linda, Jean-Michel, Bruno, Pavon et sans oublier toute la famille.

0: c'était Daniela Mercury sur Radio 1 et c'est ici que je vais prendre congé de vous. Je vous souhaite un excellent dimanche à l'écoute de Radio 1 et une bonne semaine. J'aurai le plaisir de vous retrouver samedi prochain dès 6h. Merci à Keshav à la technique.
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0: Merci d'être avec nous sur Radio One, il est 9h. C'est l'heure du journal avec Rodney Pierre-Louis. Bonjour Rodney.
1: Bonjour Corinette, bonjour à tous.
0: Voici les titres.
1: Un second pensionnaire d'un centre spirituel s'adonnant à la réhabilitation des toxicomanes perd la vie. Le père du disparu a dit attendre les conclusions de l'enquête de la police pour décider de la marche à suivre. Muzaffar Ali Al-Mahmoud aurait été passé à tabac par le GIPM. Son avocat maître Neil Pillet dénonce de graves accusations contre les commandos. Shravan Namas, forte affluence de pèlerins à Grand Bassin ce week-end. La police maintient le contrôle des kawols à l'instar du pèlerinage de Mahashivaratri. Sanctuaire du Père Laval, inauguration et bénédiction du nouveau chemin de croix ce dimanche. La cérémonie aura lieu à 14h30 à Sainte-Croix en présence de Mgr Jean-Michel Durone et de membres du gouvernement. Et puis pour l'actualité à l'étranger, séisme de magnitude 5,9 près de Tokyo, Japon, des dizaines de blessés à déplorer. Voilà l'essentiel de cette nouvelle édition sur Radio One. Nous passons au développement de ce journal. Il y a 2 ans, Salman Saifuddin Sautrel, 21 ans, a été retrouvé mort à Carocalyptus, Rochebois, alors qu'il était censé se trouver à Al-Kaf Islamic Social Center, aussi dit Centre Abbas, pour une cure de désintoxication. Niamalen Mounissormi, également âgé de 21 ans, est décédé dans ce centre de la caverne Vakwa, vendredi, des suites d'un œdème pulmonaire foudroyant. Son père, Anadou Rai Mounissormi, 47 ans, dit attendre les conclusions de l'enquête ouverte par la police pour décider des suites à donner à cette affaire. Nous faisons le point avec Belmounia.
2: Niamalen était son unique enfant. Habitant à Mori, Anadou Rai Mounissormi a voulu l'aider à sortir de l'enfer de la drogue. Il a donc admis au Al-Kaf Islamic Social Center le 5 juillet dernier. Très affecté par ce drame, il a confié à Radio Wania avoir fait le choix d'y admettre son fils après qu'un ami lui ait dit du bien du centre. Et d'ajouter qu'il ignore si le centre détient un permis d'opération délivré par le ministère de la Santé. Il a visité le site où des conteneurs hébergent les pensionnaires. Et son fils ne s'est pas plaint d'un quelconque mauvais traitement, admet-il. Nombreux sont les travailleurs sociaux qui, sous le couvert de l'anonymat, pointent du doigt des centres de désintoxication marrons qui ont trouvé la parade pour contourner la loi. Ils se présentent comme des centres spirituels. Dans le cas présent, le centre est dirigé par Abbas Dougared, un bûcheron qui se dit travailleur social et envoyé de Dieu.
1: Et Sam Lawton, conseiller du Premier ministre en matière de drogue, évoque la nécessité d'une meilleure formation au sein des centres de désintoxication, surtout ceux qui se présentent comme des centres spirituels. Avec plus de 4 décennies de travail sur le terrain, il explique qu'il faut revoir le fonctionnement de tels centres et qu'il est pleinement disposé à apporter son soutien à Al-Kaf Islamic Social Center pour lui permettre à mener à bien sa mission. Sam Lawton est au micro de
3: Le gouvernement belgien, ça sent à Basla, il est un centre spirituel. Mais pour le spirituel, nous sommes un centre islamique, si nous bien comprenons là. C'est que dans l'islam, au bon Dieu, Allah, il nous servit un mot qui s'appelle khamr en arabe, qui s'appelle intoxicant. L'idée d'associer, c'est pas dire ça l'alcool, ça grandir, ça branche, ça sa sainteté, non. Un seul mot qu'il mettait couvert tout. Donc, il y a un gros travail. Moi, je me poussais à réapprocher d'autres un coup. Ben, à base, je ne peux pas approcher. Si je disposais à faire une décision, je disposais à aller à deux autres coups de bain.
1: Maître Neil Pillet, l'homme de loi du présumé trafiquant de stupéfiants Muzaffar Ali Al-Mahmoud, porte de graves accusations contre les commandos du GIPM. Il affirme que ces derniers auraient passé à tabac son client lors de son arrestation en présence de membres de l'ADSU et de la FCC vendredi à Grand Gaube. Le suspect se trouverait en clinique avec 2 fractures, une au bras et l'autre à la jambe. De la cocaïne, de la méthamphétamine et du cannabis auraient été placés également, ajoutait-il. Son client était recherché relativement à la saisie de 30 millions de roupies à Vallée des Prêtres en mars 2024 par la Special Intelligence Cell de la SSU. Il serait aussi lié à Nitish Sibarut, ancien directeur de BA Exchange, accusé d'opérer comme cambiste marron. Maître Neil Pillet est au micro de Velmounia.
4: Il a été victime de violences de la part de la police, notamment de la GIPM. Malheureusement, il semblerait que la police, il a expliqué l'usage de la GIPM, une main cassée, le pied cassé, bout d'os qui pend carrément dans son tibia. Je dénonce cet état de fait. Et j'espère que le gouvernement va prendre compte de ce qui se passe dans ce pays. Sa déposition n'a toujours pas été enregistrée. Ce silence radio au niveau de la police, ils rentrent comme des casseurs qui vont violenter tout le monde. Et cette violence, d'après mon client, s'est passée en présence des officiers de là-dessous, en présence des officiers de la FCC. Et on connaît leur nom.
1: Et nous avons sollicité une réaction des casernes centrales. La police devrait s'exprimer sur ces allégations dans les heures qui suivent. Une réunion de haut niveau entre le Royaume-Uni et Maurice a été fixée le 8 septembre prochain pour discuter de l'avancement du dossier relatif à la rétrocession des Chagos. Robbie Bullock, directeur des territoires outre-mer au Foreign Commonwealth and Development Office, et son équipe représenteront la partie britannique. Ils auront l'attorney general Gavin Glover et ses collaborateurs en face. Le point avec Vel Mounia.
2: Cette réunion virtuelle est considérée comme cruciale car elle donnera le ton au discours que prononcera Navin Ramgoolam à la tribune des Nations Unies à New York le mois prochain. Comme c'est devenu la tradition, le chef du gouvernement mauricien évoquera la non-rétrocession de l'archipel des Chagos malgré un calendrier initialement décidé par les Britanniques. Du côté de la Blonde Albion, le nouveau Premier ministre Andy Burnham ne devrait pas brusquer l'électorat local, notamment avec les élections prévues en mai prochain. Cela présuppose que le retour des Chagos n'est pas pour demain. Le processus de transfert de souveraineté de l'archipel du Royaume-Uni à Maurice a connu des contretemps avec la guerre de Donald Trump et de son allié Benjamin Netanyahu contre l'Iran. La tension se porte sur la base militaire américano-britannique située sur l'atoll principal des Chagos, Diego Garcia, ce qui a poussé le locataire de la Maison Blanche d'être un jour pour et le jour d'après contre la rétrocession. En tout cas, la visioconférence du 8 septembre permettra d'économiser l'argent public sur un dossier qui a fait du surplace.
1: Le ministre de l'Agro-Industrie, Arvin Boulel, maintient que les importateurs de bétail doivent respecter scrupuleusement les engagements pris pour garantir le respect des normes sanitaires à Maurice. Yubora Ventures, exceptionnellement autorisé à débarquer les 547 bovins en provenance du Mozambique transportés à bord du MV Apex, sont en quarantaine stricte. Le service vétérinaire du ministère assure un suivi rapproché avec les autres autorités concernées afin qu'il n'y ait aucun risque de maladie chez ces animaux. Yubora Ventures a également accepté de faire effectuer des analyses sanguines par un laboratoire de renommée internationale. L'avis du bureau de l'attorney général a été sollicité également. Le dossier reste suivi de près, assure Arvin Boulel, qui est au micro de Vince Bryan.
5: Les dialys pour prendre tout l'engagement concernant le test qu'il vient faire de sa main de bétail, là. Et lui-même dit qu'il, oui, il peut accepter qu'il s'en va en analyse, là. Il vient faire dans le laboratoire de Renault International. Parce qu'il pas oublié, le dépendant du service vétérinaire de faire quelques analyses. Et lui-même, le premier pour contester. Il sollicite l'avis du bureau du solliciteur général et le SLE. J'ai bien plié les autres devant exigence que ça même, ça m'a des animaux-là, sous quarantaine très stricte, suivi par le service vétérinaire. Je laisse le soin à ceux qui ont la responsabilité, qui n'acceptent pas d'assumer la responsabilité d'être respectueux envers la loi.
1: Une forte affluence de pèlerins est constatée au Ganga Talao depuis hier à l'occasion du Shravan Mass. Les parkings du lac sacré étaient remplis hier soir. Le nombre de pèlerins reste toutefois moins important qu'au cours de la période de Mahashivaratri. Une importante mobilisation policière a été déployée afin d'assurer la sécurité des pèlerins, en particulier ceux qui convergent vers le lac sacré avec des kawals. À ce jour, aucune contravention n'a été délivrée pour des kawals surdimensionnés. Toutefois, les mêmes règlements que ceux appliqués durant le pèlerinage de Mahashivaratri restent en vigueur, nous explique le sergent Eric Hardy, qui est au micro de Rebecca François Boncoeur.
6: Il y a un bon nombre de policiers, tout comme pour la période de combat, qui sont déployés pour cette période-là, pour la fête de Shravan Mass. Il y a déjà une bonne couverture policière là-bas. Jusqu'à présent, on a pu observer que les kawals qui sont en mouvement là-bas dans la région de Combassin, ils sont d'après les normes et on n'a pas eu de soucis par rapport aux kawals qui sont dans des positions où c'est trop grand pour obstructer le trafic.
1: Et puis à Sainte-Croix, le sanctuaire Père Laval accueille un nouveau chemin de croix. Il sera inauguré et béni ce dimanche à 14h30 lors d'une cérémonie présidée par Monseigneur Jean-Michel Durone. Ce nouvel espace devrait offrir aux pèlerins un lieu de prière et de recueillement et leur permettre de parcourir les différentes étapes de la Passion du Christ dans l'esprit et l'héritage du bienheureux Père Laval. La cérémonie se déroulera en présence de quelques membres du gouvernement. Le Père André Senet Si nous en parle au micro d'Amanda Elisabeth.
7: Bon pèlerin invité pour méditer sur la passion du Christ à travers les 14 stations de son chemin de croix. La mise en œuvre ce projet-là dans l'enceinte Caveau Père Laval. Alors, une station fine sculptée en bois teck est placée tout le long de l'esplanade de la Grande Croix. Alors, nous prenons une grande joie, là, dimanche prochain, c'est dimanche le 23, pour faire l'inauguration et la bénédiction d'une station, sa chemin de croix-là.
1: 9h11, nous marquons une pause et la page internationale juste après.
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2: Et puis pour l'actualité à l'étranger, comme je vous le disais en titre, un séisme de magnitude 5,9 a frappé les environs de Tokyo dans la matinée de ce dimanche, causant 37 blessés selon l'agence japonaise de gestion des incendies et des catastrophes. Le séisme a été suffisamment puissant pour provoquer de fortes secousses dans la capitale japonaise et ses environs, déclenchant les systèmes d'alerte du pays qui ont diffusé des messages d'avertissement au public et des sirènes dans les rue. La secousse a atteint la partie sud de la préfecture d'Ibaraki, près de la capitale japonaise, vers 21h hier soir, heure de Maurice, a rapporté l'agence météorologique nippone ce dimanche. La secousse s'est produite à une profondeur de 68 km et n'a pas provoqué de risque de tsunami, a précisé l'agence. L'agence météorologique a mis en garde contre un risque accru de glissement de terrain dans la région, le système ayant pu fragiliser le séisme ayant pu fragiliser les sols dans cette zone qui a connu des pluies torrentielles samedi après-midi. L'agence a également averti qu'il existait un risque de forte réplique dans les jours à venir. Voilà ce qui met fin à ce journal. Merci de l'avoir suivi. On se retrouve à 10h pour un nouveau retour sur l'actualité.

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0: Merci d'être avec nous sur Radio One. Il est 10h. On y va pour le flash avec Rodney Pierre-Louis. Bonjour Rodney.
1: Bonjour à tous. Les autorités mettent les bouchées doubles pour satisfaire les demandes de la Cour suprême avec la mise en service de la Financial Crimes Division au sein de la plus haute instance judiciaire du pays. Les juges additionnels devront être nommés. Un siège est également recherché. Il devrait opérer dans le périmètre immédiat de la Cour suprême, soit dans un des bâtiments de l'État. Il n'est pas exclu qu'il élise domicile dans l'ancienne Cour suprême, vieille de près de 2 siècles et demi. Le ministre de l'Agro-Industrie, Arvin Boulel, maintient que les importateurs de bétail doivent respecter scrupuleusement les engagements pris pour garantir le respect des normes sanitaires à Maurice. Yubora Ventures, exceptionnellement autorisé à débarquer les 547 bovins en provenance du Mozambique, transportés à bord du MV Apex, sont en quarantaine stricte. Les services vétérinaires du ministère assurent un suivi rapproché avec les autres autorités concernées afin qu'il n'y ait aucun risque de maladie chez ces animaux. Yubora Ventures a également accepté de faire effectuer des analyses sanguines par un laboratoire de renommée internationale. L'avis du bureau de l'attorney général a été sollicité. Le dossier reste suivi de près, assure Arvin Boulel. À Sainte-Croix, le sanctuaire du Père Laval accueille un nouveau chemin de croix. Il sera inauguré et béni ce dimanche à 14h30 lors d'une cérémonie présidée par Monseigneur Jean-Michel Durone. Ce nouvel espace devrait offrir aux pèlerins un lieu de prière et de recueillement et leur permettre de parcourir les différentes étapes de la Passion du Christ dans l'esprit et l'héritage du bienheureux Père Laval. La cérémonie se déroulera en présence de quelques membres du gouvernement, dont la Deputy Prime Minister Ariane Navarre. Marie. Et puis à l'étranger, 6 pays européens proposent d'instaurer une taxe additionnelle sur les compagnies pétrolières dont les bénéfices ont augmenté depuis le début de la guerre en Iran. Ils estiment que les géants du secteur ont profité du blocage du détroit d'Hormuz pour accroître leurs prix et leurs marges. La proposition devrait être discutée lors d'une réunion européenne en septembre 2026. Voilà pour ce flash. Merci de l'avoir suivi. On se retrouve à 11h.
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1: Les avis d'obsèques. On nous prie d'annoncer le décès de Madame Thérésia Lindor. Décès de Madame Thérésia Lindor, née Botou, âgée de 85 ans. Plus connue sous le nom de Thérèse, le convoi sortira de sa résidence au numéro 8 à Watsonia Lane, à Cité La Caverne, à 14h aujourd'hui pour se rendre à l'église Notre-Dame de la Visitation à Vacoa et de là au lieu de crémation de Balance, Ferino numéro 5. Décès de Madame Vimla Mohabir, décès de Madame Vimla Mohabir La Folle, décès de Madame Vimla Mohabir La Folle, née Mohan, âgée de 68 ans. Plus connue sous le nom de Sangita, le convoi sortira de chez sa fille, Charmila Marie Aurélie Manfred, au bloc H4, à la cité Rochebois, 14h aujourd'hui, pour se rendre au lieu de crémation de Boismarchant. Décès de Monsieur Louis René France, décès de Monsieur Louis René France, âgé de 78 ans, plus connu sous le nom de Palousie. Le convoi sortira de son domicile au numéro 5, à la rue Kenny à Rochebois, à midi aujourd'hui pour se rendre à l'église Notre-Dame de l'Assomption à Rochebois et de là au cimetière Saint-Georges. Décès de Madame Gorgui Sibarou, décès de Madame Gorgui Sibarou, née Hodge Gobi, âgée de 70 ans, plus connue sous le nom de Santa. Le convoi sortira de chez son époux, Vidyanan Sibarou, à Swastika Street à Poudre d'Or Hamlet à 13h aujourd'hui pour se rendre au lieu de crémation de l'Espérance Piton. Décès de Monsieur Louis Dario Colum, décès de Monsieur Louis Dario Colum, âgé de 62 ans. Le convoi sortira de sa résidence à Candélia, Petite Pointe au Piment, à 13h aujourd'hui, pour se rendre à l'église Saint-Jean-Marie Vianney à Petite Pointe au Piment et de là au cimetière de Boismarchant. Décès de Monsieur Mohan Passad Boubouane, décès de Monsieur Mohan Passad Boubouane, âgé de 71 ans, plus connu sous le nom de Dewanan. Le convoi sortira de chez son fils, Vikram Boubouane, à Renoir Street, à Ville-Noire, à 12h30 aujourd'hui, pour se rendre au lieu de crémation de Plaine Magnan. Décès de Monsieur Jean Govindasamy, décès de Monsieur Jean Govindasamy, âgé de 73 ans. Le convoi sortira de chez son épouse, Marie-Sylvie Govindasamy, à School Road, à Lower Dagotière, à Saint-Pierre, à 13h aujourd'hui, pour se rendre au cimetière de Saint-Jean. Décès de Monsieur Baskan Prasad Dabidine, décès de Monsieur Baskan Prasad Dabidine, âgé de 71 ans, plus connu sous le nom de Devin Maraz. Le convoi sortira de chez son fils, Pandit Orvej Sharma Dabidine, à Kashipo Hanuman Mandir, au numéro 120 à la route ménagerie à Kassi, à 12h30 aujourd'hui, pour se rendre au lieu de crémation des Salines. Et décès de Monsieur Rajan Hosraz, décès de Monsieur Rajan Hosraz, âgé de 66 ans, plus connu sous le nom de Raj Masson, le convoi sortira de chez son épouse, Sita Asraz, à la rue Cordiale à Marie-Janie Rosebel, à 14h aujourd'hui, pour se rendre au lieu de crémation de Marie-Janie à Rosebel. Aux familles endeuillées, Radio One présente ses sincères condoléances.

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2: Fidèle surfiste de Radio 1, très bon dimanche. 8 courses au programme de cette 13e journée avec comme épreuve phare les 1850 mètres pour la manche des 5 ans. Dénouement lors de cette épreuve, mais peu de suspense certes par rapport à nos pronostics. Le numéro 1 Kumbrevira devant le 2 Bounce Back, le 4 New York City et le 3 Unsung Hero. La première course sera sur 1500 mètres, le Turbo Red Star Trophy, Firestarter le numéro 2, le 3 Colatonic, le numéro 1 Zuberi et le 4 Gang Lead. The Cavendish Memorial Cup, deuxième course, 1650 mètres à parcourir. Notre sélection, le numéro 1 Exalted Love, le 2 Royal Port-Louis, le 4 Amancio et le 3 San Andreas. La troisième épreuve avec un petit champ quand même, mais attention, ce sera une course relevée. Fine One, le numéro 1 devant le 2 Lava County, le 3 Most Point et le 5 Midnight Flyer. La quatrième épreuve, 1450 mètres. Nous accorderons de très bonnes chances au numéro 1 Rich Folks Hawks devant le 3 Captain Cola, le 4 Macazole et le numéro 6 Opag. La cinquième épreuve sur 990 mètres, une des courses les plus relevées de cette journée, avec un duel annoncé entre Solomon Seal et Warhead. Warhead certes c'est le favori, mais nous accorderons de meilleures chances au numéro 1 Solomon Seal devant le 2 Warhead, le 4 Captain Mike et le 5 William Rufus. La septième épreuve de ce dimanche, Pinnacle Stakes, 1650 mètres. La course devrait se jouer entre les 4 premiers coursiers. Nous accorderons quand même de très bonnes chances au 4 Havana Moon devant le 3 Île Maurice, le numéro 1 Meridius et le 2 Zevion. La huitième épreuve, Racing Aurax Cup, 1365 mètres à parcourir, 8 partants. Ibélé, le 5, Sound of Sea, le 2, Paved with Gold, le 7 et le numéro 1, Danilo Danilovic. Comme banker de la journée, hormis Kumbrevira, Exalted Love, 2-1 et comme outsider, 7-2, Zevion.
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0: Merci d'être branché Radio One. Il est 11h. On y va pour le flash avec Rodney Pierre-Louis. Bonjour Rodney.
1: Bonjour Corinette, bonjour à tous. Mohamed Fardine Soifou, 53 ans, chauffeur d'autobus et mécanicien, est décédé hier dans un garage à Mont-Pascal, Petit Raffray. Il effectuait des travaux sous un autobus lorsqu'un vérin placé sous le véhicule aurait cédé. Sa tête s'est alors retrouvée coincée entre l'aile et le pneu arrière. Les secours du SAMU dépêchés sur place n'ont pu que constater son décès. Une autopsie pratiquée en début de soirée hier a conclu à une asphyxie due à une compression du cou. Selon le propriétaire du garage, Mohamed Fardine Soifou a travaillé depuis 3 ans comme chauffeur et mécanicien. Il aurait commencé les travaux hier matin et se trouvait seul dans le garage au moment de l'accident. Bibi Essou Sirajoudi, 75 ans, est décédé hier après avoir été grièvement blessé dans un accident de la route survenu vendredi à Beaurivage, Trou de Douce. Elle se trouvait à bord d'une voiture conduite par un homme de 70 ans lorsque le véhicule a quitté la route avant de percuter un arbre. La victime avait été admise aux soins intensifs de l'hôpital Sohanirout de Djoknot, mais elle a succombé à ses blessures. L'autopsie pratiquée a attribué le décès à un état de choc provoqué par de multiples blessures. D'autres personnes, dont le conducteur, avaient également été blessées dans l'accident. Le chauffeur, soumis à un alcotest, s'est révélé négatif. Ce décès porte à 94 le nombre de victimes d'accidents de la route depuis le début de l'année. Les autorités mettent les bouchées doubles pour satisfaire les demandes de la Cour suprême avec la mise en service de la Financial Crimes Division au sein de la plus haute instance judiciaire du pays. Des juges additionnels devront être nommés. Un siège est également recherché. Il devrait opérer dans le périmètre immédiat de la Cour suprême, soit dans un bâtiment de l'État. Il n'est pas exclu qu'il élise à domicile dans l'ancienne Cour suprême, vieille de près de 2 siècles et demi. Et puis, actualité à l'étranger, au Japon, un séisme de 5,9 a frappé les environs de Tokyo dans la matinée de ce dimanche, causant 37 blessés selon l'agence japonaise de gestion des incendies et des catastrophes. Le séisme a été suffisamment puissant pour provoquer de fortes secousses dans la capitale japonaise et ses environs, déclenchant les systèmes d'alerte du pays qui ont diffusé des messages d'avertissement au public et des sirènes dans les rues. Voilà pour ce flash, merci de l'avoir suivi. On se retrouve à midi pour le journal.
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5: Et agréable dimanche à vous. Un plaisir de vous embarquer dans ce nouveau numéro de l'émission Le Temps d'une chanson. Merci encore pour vos retours et messages d'appréciation. Le principe est simple, faire davantage connaissance avec nos personnalités en musique avec pour toile de fond la bande originale de leur vie. Dans l'heure qui vient, nous allons bavarder avec MJ Singer, soit Joëlle Corrette, chanteuse et présidente de la Maza depuis quelques mois. Nous converserons également avec Camini Bebois qui évolue dans l'événementiel et le secteur culturel depuis 37 ans. 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

0: Le plaisir d'accueillir en ce dimanche dans cette émission le temps d'une chanson, une chanteuse, mais pas seulement, elle porte plusieurs casquettes, mais toujours un plaisir de la voir sur les ondes de Radio 1, Joëlle Corrette ou MG Singer, bonjour.
1: Bonjour Miguel.
0: Qui manière?
1: Très bien, merci.
0: Longtemps nous par Zouen.
1: Oui.
0: Et quel plaisir de vous retrouver un dimanche.
1: Ah oui, passer un dimanche avec Miguel Hermelin, waouh.
0: Alors, ma première question, tout de suite m'envie connaît. Dimanche, comment l'y dérouler pour Joëlle Corrette?
1: En famille. Tous les dimanches, nous retrouvons nous comme si ensemble, nous cuisiner, nous faisons des petites affaires, nous causer, nous écouter radio. Hein?
0: Ouais.
1: Voilà, nous dimanche, c'est tout le temps en famille.
0: Alors, est-ce que c'est un réveil matinal ou bien vous faites un peu la grasse matinée ou bien les temps pour comment ça passe?
1: Grasse matinée,
0: ouais,
1: bien sûr,
0: ouais.
1: Parce que tous les hommes les venus. Donc, ça qu'on lève à ce rythme, là, nous commençons à nous causer, nous rire, nous commençons à dire, ouais, qui nous vous prépare aujourd'hui? Nous laissons l'ambiance venir, ma dia.
0: Alors, qui nous prépare aujourd'hui ou même cuisiner?
1: Aujourd'hui, mine frire, crevette. Nous faisons les deux nous manières, ouais.
0: Ah, y'a pas d'amener un peu pour nous, là. Un peu ouvert à nous l'appétit, là, hein.
1: Bah,
0: en tout
1: oui.
0: cas, pour ceux qui passeront à table ou qui préparent le repas en ce moment, ben, on est là, à vos côtés. On vous souhaite un excellent appétit, bien évidemment. Joëlle, on va un peu découvrir votre bande originale, de votre vie en musique avec vos chansons. Et justement, la séquence chanson, là, qui ou titre préféré? Quel est votre favorite song of all time? Ou peut-être une chanson que vous aimez beaucoup écouter en ce moment? Au choix.
1: Ok. En ce moment, j'écoute beaucoup de Billy Gunn, côté local.
0: Pas dire moi.
1: Oui, oui, oui.
0: Ouais.
1: Et ce qui peut arriver là, mais ça reste que mon gars, toi là, réclame infini.
0: C'est où mon morceau préféré du moment?
1: Oui. Parce qu'il réclame infini. Film là pour commencer. Nous guettez.
0: Joëlle, est-ce que vous regardez ma nous sentez un petit bout de refrain là pour nous? Est-ce que vous réclamez une fini ou vous sentez un bout pour nous là?
1: Réclamez une fini. Film là pour commencer. Mon bébé, dis-moi non. Voilà, wow. On va te donner la suite.
0: Merci en tout cas pour cette petite séquence.

0: chanson qui vous procure du bien, c'est laquelle?
1: Alors, du bien, c'est I Will Survive de Gloria Gaynor.
0: Pas dire moi.
1: Parce que sa santé là, comment les jouer? Comment te tannes, tu as envie de faire la la la la la. Il y a une halénée, il y a immédiatement.
0: C'est surtout positif.
1: Oui,
0: quoi.
1: Oui. Mais m'oublier de tenir des affaires internationales en ce moment-là, comme du Céline Dion, hein. N'oublie
0: pas.
1: Ah oui.
0: Ok. En pénalisation
1: de
0: Ligan.
1: Ordinaire, là, tu connais?
0: Oui, oui, oui. La reprise de Robert Charlebois.
1: Oui, ça m'a parlé, parlé, parlé et me dire, hé, Céline Dion, merci parce que on dit tout là-dedans. On récite qu'on transmette ça, mais ça a l'air comme bizarre. Parce qu'il fait comprendre les affaires qui nous vivent, nous, en tant qu'artistes. Et on a le succès, certain. Nous, on a la musique, là, les amis, nous peut sentir nous, m'a essayé, puis flotter, puis vivre un extraordinaire moment. Lors la scène, mais nous, c'est un personnage, au fait, avec tout, nous, bonnes émotions, nos problèmes, nos doutes. Donc, c'est l'injoin qu'on met sa façon, là, sa simplicité là en avant pour dire que nous cartouliens une superstar, mais c'est simplement une personne comme nous.
0: Ah ben là, on peut faire vraiment un plaisir parce qu'il nous parle écoute, justement, ordinaire, de Céline Dion, la version Céline Dion. Céline Dion qui fera son grand retour à Paris pour une résidence à partir du mois de septembre. La chanson, elle figure sur l'album Encore un soir, sorti en 2016.

0: de Joël Corrette, ordinaire version Céline Dion. Alors la chanson que vous écoutiez, cher Joël, quand au titi petit, quand il la case, qui souvenir ouéna qui m'ose
1: tu fais écouter. Souvenir, you're simply the best. Moi je que ça n'a ça madame pesante là.
0: Ouais.
1: Là là me tourne ma tante que c'est.
0: La mamie du rock.
1: Oui. Me dire waouh, ce cheveu. Bon, pas tu connais lui, mais tu comprends. Mm-hmm. T'es la teneur, ben. Voilà,
0: et c'est ce que vous écoutiez quand vous étiez petite. Et aujourd'hui, vous aimez chanter du Tina Turner?
1: Bien
0: vous
1: sûr, en,
0: vous,
1: bien
0: c'est
1: sûr.
0: C'est Be the Best fait partie de vos,
1: oui,
0: de votre répertoire?
1: Oui.
0: Waouh! Non, pas qu'un temps, comment on pourrait dire, je sens encore un boot là, parce que sinon, ce sera Jukebox sur Jukebox. Alors, Joël, une chanson que vous chantez, peut-être parce que vous avez un fiston, qu'à quel âge maintenant?
1: 12 ans.
0: Qu'est-ce que vous chantez avec votre fiston qui s'appelle?
1: Joëno,
0: qui a 12 ans. Ensemble, à la maison, pour du fun, maman-fils, quoi.
1: Die with a smile. Lady Gaga et Bruno Mars. Il adore Bruno Mars.
0: Donc, vous.
1: En passant.
0: Qui c'en a qui fait Bruno Mars? C'en a qui fait Lady Gaga dans cette histoire-là?
1: Non, bien sûr, il pouvait faire Bruno Mars.
0: Of course, ouais.
1: Mais bon, les consentis, tout seul.
0: Die with a smile.
1: Yes.
0: Qu'est-ce que ça vous fait, vous, de chanter avec votre fiston pour ces petits moments privilégiés qu'ils énervent?
1: On appelle ça quality time, lui et moi. Chaque
0: fois
1: qu'il se passe quelque chose, il me dit, maman, merci, on a eu un quality time. À chaque fois qu'il me dit ça, franchement, ça me donne encore plus de fierté, reconnaissance de sa part, hein, parce que c'est un enfant qui est en train de dire ça à ses parents, ben. Mmh. Ça fait quelque chose.
0: Et qu'il réalise ça, petit comme ça, c'est
1: oui,
0: essentiel.
1: Surtout, l'âge de 12 ans, il peut dire moi ça.
0: Exact.
1: Enfin, un peu plus petit aussi, l'une des âges, moi, t'es étonné, hein, et je dis, maman, merci, tu as chanté ma chanson préférée. Je dis, ah bon?
0: Die

0: Joël, la chanson parfaite selon vous pour un karaoké, c'est laquelle?
1: Ben, moi, le mot santé énergie, oui, ça va passer karaoké.
0: Okay. Ouais.
1: Comment de l'orgue, mon père, toi, ça, là, là, là, là, vini de la foule, tu sortais, là, là, là.
0: Ou grand
1: ah,
0: karaoké?
1: Oui et non, parce que, moi, tellement dans le live, moi, je sentais avec Benjamin, ben, moi, dans tout le temps, musicien avec moi. Comment dire karaoké? Tu vous as respecté santé là, comment y est.
0: Ou pas qu'à sortir en déo et réapproprier bon cela.
1: Pas, bien. Mais tandis que là, mon gars, mettez un dialogue.
0: Bon, ben, j'ai l'impression que la question qu'il va vous poser, pour répondre moi, même réponse là. La chanson parfaite pour faire la fête. Ah, Will Survive?
1: Non, Celebration. Mon compte, comment ça commence? Parce que vu qu'il me chante beaucoup à l'hôtel.
0: Oui.
1: Mais comment tu mets ça, mon tout client levé, chez tout bande paye.
0: Vous célébrez même là?
1: Oui. Comment tu dis, celebrate good times, come on,
0: mon. Allez, pour boucler cette série des chansons qui vous accompagnent, la chanson que vous avez interprétée et dont vous êtes de votre répertoire, qui est extra fier aujourd'hui.
1: Get Here de Oleta Adams.
0: Vrai.
1: Oui. Une découverte sa santé là avant mon départ pour Dubaï. Ouais. Oh. 1999.
0: Ok.
1: Et moi, tu pensais, c'est une santé qui est difficile pour moi, pour santé, parce que à chaque fois, m'écoute-les, moi, je dis, waouh, hé, comment faire à la fin, là, là, il y a la fausse, là, devant. Mais voilà, mon récit travaille.
0: Et si je me pousse encore plus loin,
1: yes.
0: Santé qui, ou une santé qui, ou une enregistrée, qui ou extra content, c'est laquelle?
1: Maman.
0: À la question pourquoi, vous me répondez?
1: Mais c'était, je crois que tu m'as dit ça dans l'émission. C'était avant tout un message que j'ai envie de passer mon maman qui vient d'un chanson.
0: Exactement. Et puis, ben, ça parle à tout le monde, forcément.
1: Oui, ça parle à tout le monde.
0: Et puis, j'imagine que vous-même, vous êtes maman aujourd'hui.
1: Bien
0: donc,
1: sûr.
0: Il résonne autrement.
1: Oui.
0: Joël Courette, MJ Singer, nom de scène, présidente aussi de la Marza, on le souligne. Question rafale, pouvez-vous vous décrire en deux phrases?
1: Oui, je suis une personne qui a beaucoup de compassion.
0: Ok.
1: Oui. Et passionné, déterminé, et bien sûr, je suis vraiment attaché à la musique.
0: D'accord.
1: Ouais. Faire partie de moi. Et aussi, moi, une personne qui vraiment croit dans la résilience et le travail. Parce que c'est quand même pas facile avec des hauts et des bas. Donc, moi, préfère que Madja passe le message de faire comprendre qu'il faut continuer à avancer. Même si la vie, parfois, maintenant, elle est preuve.
0: Exact, exact. Voilà. Et, rebondir là, pour dire où, mais qui ou plus grande qualité était?
1: C'est la résilience.
0: La résilience.
1: Oui. Parce que tu sais que me traverser, comme au big et big, comment m'en capable, malgré ça, une fois une gaine faiblesse, une fois une tombée, relevée, et n'a du moins des âges, maman, la renaissance, c'est bien.
0: Exact.
1: Comme au get ban l'autre, qui n'écrit à l'eau, moi, get banin trouve sa battante là.
0: Ouais.
1: Ben, me dire bon, pas qu'un tracaban critique, moi, je connais
0: qui m'était
1: et me trouver qui sa résilience là, Lila.
0: Et à l'opposé, oublie gros défaut. C'est quoi le plus gros défaut de Joël Courette?
1: Faut pas me mettre en colère, parce que ma tension qui a monté.
0: Ah, franchement. Mais ça n'est pas bon pour vous, hein?
1: Oui, il est pas bon.
0: Et mon gars, confirme-moi ça. Voilà. Mais, donc, si, comment dire, on colère là, nous a sauvé, nous allez là.
1: Bon, moi, je me compassion, moi comprends, moi patience, moi capable d'attendre, mais vous n'avez pas poussé moi à bout.
0: Très bien.
1: Parce qu'arrive un moment, peu importe,
0: que du monde,
1: moi quand nous tous nous sommes bons du côté, et si un jour du monde trop poussé à bout, il est capable, fatal, il est capable pour moi-même, hein, parce que comme on dit, moi ton champ monte extra haut, mais pourquoi on est qu'à arriver?
0: Ah ben, on va éviter de vous mettre rogne, cher Joël Courette. Quel est le métier que vous auriez exercé si vous n'étiez pas chanteuse, Joël?
1: Avocate.
0: Pas dit à moi.
1: Mais oui, mon bâtiment est étudié, Miguel.
0: Ouais.
1: Depuis très jeune, mon fait étudier et chansons en même temps, parallèle.
0: Ouais.
1: Ça veut dire, chaque fois, mon bien santé l'hôtel, mon bien investi dans mon étude.
0: Très, très bien.
1: Ouais.
0: Et donc, ça aurait été.
1: Ça aurait été.
0: Ouais. Avocate.
1: Bonne fait un coup de mon capave.
0: OK. Ouais. OK. Très, très bien. Mais elle a choisi de poursuivre sa voie en musique. Et la preuve, nous, on profite de son talent.
1: Yes.
0: Mais quand tu étais petit, justement, qui métier tu peux rêver, qui tu peux faire?
1: Chanteuse.
0: Ah,
1: parce que moi, tu tellement trouve, moi, tu content d'être un concert.
0: Oui.
1: Surtout, Céline Dion, moi, tu as beaucoup de DVD.
0: OK. Et bon, mais Lola nous dit alors,
1: oui,
0: hein,
1: parce que
0: moi, je trouve,
1: un petit peu soit ascension à travers l'histoire d'amour, d'amitié, quand Lina arrivait après ce mariage, tout va te suivre.
0: Ok.
1: Et moi, j'ai dit, waouh.
0: Quel parcours.
1: Ouais, moi, j'ai content, Lola Sen. Moi, j'ai déjà rêvé, moi, j'ai une lit.
0: Ah, ben, on est super. Oh là là. Ça, c'est juste génial. Ben, justement, vos rêves, est-ce que vous rappelez ou ben, un rêve qui vous fait?
1: Oui, mon rappel, je connais mon rêve beaucoup, la musique, la scène. Avec voyage. Comme je dis, tout le temps, mon rêve,
0: les tourne autour de ça.
1: Oui.
0: Quand on l'éveille quand matin, on vous rappelle qui on le fait.
1: Oui,
0: mais
1: déjà.
0: Mais le dernier rêve, là, que tu étais, vous rappelez?
1: Dernier rêve, tu peux faire un bel tour du monde. Mais mon déjà rêvé, les temps me léger ouvert, mon est un peu perdu tout. On peut connaître pas mon dans mon as. Tellement que moi, déjà, c'est intense, mon dernier rêve extraordinaire, mon loin.
0: Pas tu m'énerves, ça l'est, là,
1: mais c'est Non.
0: Okay. Parce que le réveil peut être particulier, hein. Allez, on veut savoir, quel est votre talent caché en dehors de la musique et de la chanson, là?
1: La cuisine, oui, gars.
0: Qui plat, qui impérativement nous bisa manger, est signé Joël Corrette.
1: Mon content, mine frère. C'est mon bébé de toi, mais tout, mon bonnes affaires là-dedans.
0: Ok.
1: Surtout crevettes.
0: Ne pas encore goûter. Et Yann me confirme, l'heure du repas approche, ne pas encore goûter, mine frère, Joël Corrette. Alaïla. Joël, passons à votre mini portrait chinois. Yeah. Là, c'est encore une autre manière de vous découvrir. Si vous tiens un instrument de musique, qui est instrument de la musique où tu peux être?
1: Piano.
0: Pourquoi le piano?
1: J'adore les notes d'émotions différentes, douceur, la force, mélancolie. Mais il y a même tout, la joie. Tu parles déjà tout bas, le pianiste commence doux et après dernier, il est avec.
0: Ouais. On vit vraiment les émotions à toutes les sauces. Ouais. Et donc, à toutes les notes, surtout.
1: Mais on est comme ça dans la vie, hein.
0: Ben oui.
1: Pas tout le temps, nous peut relax, nous peut planer dans un moment.
0: Hein? Je sens monter la colère, là. Eh ben, émotion. Si vous tiennent l'émotion, qui l'émotion ont-ils pointé?
1: La joie.
0: La
1: Parce
0: joie.
1: Parce que tellement me content la résilience. Et nous amène la joie dans la vie de tout le monde. Nous portons à s'abonner, là, comment dire. Moi, pas trop content de transmettre tristesse. Non.
0: Et nos émotions, ont des couleurs. Si vous étiez une couleur,
1: turquoise.
0: Vous
1: auriez...
0: Pourquoi?
1: C'est ma couleur. C'est pour moi, c'est l'énergie, c'est la fraîcheur. Mon mari content turquoise.
0: Non, pas mettre la turquoise aussi.
1: Non, mon pas mettre libre, mais c'est mon couleur là extra faux pour moi. Y a tièrement terrible.
0: Non, mais là je vous charrie évidemment, ouais. Je vous taquine. Donc c'est votre
1: la
0: couleur.
1: La sérénité, tu vois.
0: Ouais. Alors, je sais que depuis quelques années vous vous êtes remis au sport là, une grande sportive. Si vous tiens sport, qui sport vous pouvez être?
1: Mon content basketball. Mais c'est mon Benatai, vous faire.
0: Donc vous auriez été
1: donc,
0: basket.
1: Donc moi faire à l'époque. Moi, j'ai envie de faire basket, mais là, je vais faire handball parce que je ne suis pas capable de faire la taille.
0: Ok. Ouais. Mais tu mets en rébellion en guerre, comment tu
1: Ouais, mais basket, c'est tourner et toi vraiment prendre l'esprit d'équipe.
0: Et ça, c'est important.
1: Ouais, j'adore.
0: Très, très bien. D'autant que vous avez fait partie d'un groupe aussi, il faut le souligner, à un certain moment de votre carrière musicale. Où tu mets cause voyage?
1: Oui.
0: Si vous étiez un pays, lequel auriez-vous?
1: Mon rapport à Zenza avec toi.
0: Bien sûr.
1: Dernière fois, mon voyage. Première fois, mon dans la Suisse.
0: Oui.
1: Moi, content la Suisse.
0: Coup de foudre?
1: Oui.
0: Qui est content que vous êtes la Suisse?
1: Moi, je trouve la Suisse, comment dire, élégance, équilibrée, propre. Moi, je dis, vous savez, moi, tu connais ça. Moi, je dis, merci le congrès international.
0: Ouais.
1: Grâce à ça,
0: la
1: Suisse. Ouais.
0: Donc, c'est votre choix. Et le chocolat suisse, vous en avez mangé?
1: Ah oui, Miguel, comment ne pas?
0: Allez, nous quittons la Suisse, Astère. Si vous tenez l'endroit, là, Maurice, quel endroit où tu peux être?
1: La plage, bien sûr. Ouais. Il y a beaucoup de plages dans Maurice.
0: Ouais. Donc, allez, si vous êtes sur la plage, alors.
1: Longtemps, nous, tu comptes à Péribé.
0: Oui.
1: À cause de la plage, tu plais propre du sable à fin, tu comprends? À la plage, au coucher du soleil.
0: C'est votre
1: calme, l'inspiration. C'est là qu'il me trouve ça calme, là, moi. Mon mari est content. Par contre, tu dis, mon beau, la mienne.
0: Ouais.
1: Coucher de soleil.
0: Mais à faire un pique-nique, on la passe aussi. C'est intéressant.
1: Ça, là, nous mettons où ça va.
0: Voilà. Là, nous, le délire, elle est là. Nous venons avant de marcher, tout. Oui,
1: scène-le.
0: Eh ben, justement, quand il y a un pique-nique, il y a forcément un bon repas. Et vous, ou bien content cuit.
1: Oui.
0: Ben, si vous étiez un repas mauricien, vous auriez été.
1: Ourit. Carré ourit.
0: Carré ourit. Ça, moi, extra content, on faisait ça.
1: Ah ben, Ben, on a beaucoup de choses en commun.
0: Pas épicé, c'est moi. Hein?
1: Non, pas épicé.
0: Carré sans piment, s'il vous plaît,
1: oui,
0: merci.
1: Oui.
0: Pour moi.
1: Pareil.
0: Qui fait un carré au riz?
1: Content pour ça.
0: Ça m'a tentacule, là, au
1: coup. Tender, les tendres. Ouais. Marie content. Et surtout, dernière fois, moi, j'ai mangé une place. Gaëli, gros, là, mon extra gondor, mais j'ai pas faux, nan. Gaëli, bien.
0: Donc, si tu as un plat mauricien, tu prends une carré au riz.
1: Oui.
0: Mais une carré au riz servi avec du riz blanc, ou une carré au riz servi avec farata?
1: Les deux, ils passaient. Ah, et là, tu veux faire mon ventre gros.
0: Grave, t'as le bruit aussi, là, non.
1: Ça tu fait... veux faire mon ventre.
0: Aïe, oui, oui.
1: Et là, Miguel.
0: Nous tous, qui écoute ça, là, nous tous, nous fait faim.
1: Ah, non, que tu veux taper la langue.
0: Ça vaut le détour. Alors Joël, on rappelle votre actualité. Yes. Qui vous peut faire en ce moment-là?
1: Ben, en ce moment, toujours, on peut écrire, on peut enregistrer.
0: Ouais.
1: Et dans pas mal de
0: vous
1: titres.
0: Vous préparez des choses pour bientôt.
1: Oui, pas mal de titres, mais toujours de connaître l'artiste. T'es content, révine ce qu'il a fait, corriger, mais c'est dans la boîte.
0: Et puis on rappelle que vous êtes présidente du conseil d'administration de la MASA.
1: Yes.
0: Voilà, donc la chanteuse, on la retrouve bientôt alors.
1: Bien sûr.
0: Sur les
1: Indomédiales. La chanteuse est toujours là, Miguel.
0: Elle est toujours là,
1: oui.
0: Ouais, ouais. Mais avec de la nouveauté. Joël, merci d'avoir accepté de vous prêter à cet exercice avec nous, pour vous découvrir autrement et en musique.
1: C'est grand plaisir, Miguel. Au contraire, vous avez fait un coup, hein, Marie, intéressant.
0: Bon dimanche.
1: Merci, bon dimanche à toi. Bon dimanche à toute la famille mauricienne.

0: Ce dimanche, nous accueillons avec beaucoup de plaisir un visage très familier sur les ondes de Radio 1, mais surtout un personnage incontournable du paysage culturel mauricien. Elle est bien souvent dans les coulisses et aujourd'hui, on va bavarder avec Kamini Bebois. Kamini, bonjour.
1: Bonjour Miguel, merci pour cette belle introduction.
0: Ah ben un plaisir, on collabore depuis des années, vous faites partie des meubles chez Immedia Mauritius
1: maintenant.
0: Oui. D'ailleurs on salue toute l'équipe au passage, mais tellement ravi de pouvoir vous offrir ce coup de projecteur pour mieux vous connaître en musique. Vivre un peu votre bande originale.
1: Ah, merci. Comment on connaît, mon amitié?
0: Mais on compte en santé. Pour le plaisir.
1: Oui, comment tout le monde. Ouais, on compte en musique.
0: Vous chantez où? Dans la salle de bain, dans la chambre, en voiture?
1: Un peu partout, oui.
0: Pas dire.
1: Effectivement, oui. Même au bureau, dans la voiture, quand on peut marcher. J'aime bien chanter.
0: Ouais, à fredonner,
1: oui,
0: à chanter.
1: Tout à fait.
0: En tout cas, on est content de pouvoir bavarder avec vous. Un dimanche type pour Kamini Bebois. Qui vous fait en dimanche?
1: Alors, lever,
0: ouais.
1: Brosser les dents, prends petit déjeuner qui maman finit préparer.
0: Okay.
1: Merci maman.
0: Coucou maman.
1: Et ensuite, moi, l'église.
0: Ouais.
1: Ok. Ça, c'est un moment qui m'essaie autant que possible pas rater. Sauf que si moi j'ai un travail,
0: ouais.
1: Mais ça c'est un moment vraiment vraiment important pour
0: moi. Spiritualité, il y en a de pas important dans ou la vie.
1: Exactement. Mm-hmm. Et après, venir à la maison, déjeuner en famille. Mon content c'est un moment passé en famille là, parce que dans la semaine, moi pas gagne beaucoup l'occasion pour être pour avoir un repas en famille. Alors dimanche c'est l'occasion. Et après moi c'est dormir un petit peu. Parce que vous connaissez avec événements.
0: Alors c'est vrai, souvent Modiali et pour Bandi Moon qui partage cette réalité, travailler dans l'industrie du divertissement, ce n'est pas que du divertissement.
1: Exactement.
0: Et c'est pas que divertissant, c'est ça le truc.
1: C'est loin de là.
0: Ouais.
1: C'est où justement dans l'organisation des événements. Alors c'est pourquoi on profite ça un petit moment si mo capable, mo essayer rattrape un petit peu le sommeil.
0: OK.
1: Et après, voilà, pour téléphone mon nièce, que c'est une petite clé, il habite à Maurice. Et la journée est passée. Parce que la journée passe très vite, un dimanche.
0: Et on est déjà rendu à lundi.
1: Exact.
0: Et on redémarre, mais en même temps, passionné par votre métier.
1: Tout à fait.
0: J'imagine que c'est le booster pour la suite.
1: Oui. Mon passionné pour ce qu'il me fait, c'est pourquoi je suis dans ce domaine depuis 37 ans.
0: Waouh, quelle belle carrière, quel beau cheminement. Et justement, vivons ces séquences-là en chanson avec vous, cher Kamini. Votre chanson préférée de tous les temps, c'est laquelle?
1: Alors, moi, vous avez deux.
0: Allez, dis-nous.
1: Les Sound of Silence de Simon & Garfunkel.
0: OK.
1: Et La Rivière Tannier de Rosemary Nelson.
0: D'accord, donc un international, un local. Pourquoi ces choix-là?
1: Parce qu'il me dit toujours admire Simon & Garfunkel.
0: Ouais.
1: Moi, j'adore la voix de Garfunkel, la mélodie. Depuis mon enfance, moi, je suis content, Simon & Garfunkel. Moi, j'écoute tout bonne santé en boucle de Simon & Garfunkel.

0: vous êtes toujours fan aujourd'hui, une mordue?
1: Jusqu'à maintenant.
0: Ok.
1: Oui, ouais. Oui. Et La Rivière Tannier de Rosemary Nelson, ça touche moi parce que bon, d'abord c'est une BSEuse qui tout le monde connaît. Et me contant la version de Rosemary Nelson qui n'est plus, il est décédé depuis très longtemps. Et parce qu'il, à un moment, me tirait trouve moi au Centre culturel africain. À l'époque, j'avais un Centre culturel africain. Après collège, et me fait la musique africaine et la danse africaine, et là-bas moi à la rencontre de cette chanson qui pour moi justement, et parce qu'il me trouve ça vraiment li un affaire tellement mauricien, tellement nous la vie, c'est pour moi c'est quelque chose qui nous vive, qui nous connaît depuis nous l'enfance, La Rivière Tannier. Et dans sa façon qui Rosemary Nelson sente Lila, c'est formidable. Pour moi c'est un des moments de santé préférés.
0: Ben on va écouter bien évidemment, chère Kamini

0: votre chanson, peut-être la chanson du moment que vous écoutez. Elle peut être récente, elle peut être plus ancienne, mais qui en ce moment peut tourner dans la tête là, c'est laquelle?
1: Tic Ticé de Laura Beg.
0: Pas dire moi, ne pas tiquer nous.
1: Ouais, vraiment.
0: Et pourquoi vous aimez ce titre-là de Laura Beg?
1: Je me trouve les paroles, le rythme, vraiment, l'IN santé bien entraînant. Et obisabousé avec ça.
0: Bizarre. Casser les reins?
1: Oui, bien sûr.
0: Et vous allez nous chanter un petit bout là, des Tic Ticé?
1: Non,
0: on va éviter.
1: Pas vous capable faire comment Laura Beg, elle est inimitable.
0: Allez, nous laisse Laura Beg même sans ça.
1: Ben oui.

0: Et de Laura Beg. Alors la chanson maintenant, Camini, que vous écoutiez quand vous étiez toute petite et qui vous ramène peut-être à des souvenirs d'enfance là.
1: Les vieilles chansons de Bollywood des années 60, ouais, 70, ouais, bien sûr, à la maison. Et puis une santé aussi qui nous fait écouter presque tous les jours, ces problèmes carrés de Jean-Claude.
0: Ah, ouais, ok. Ouais, alors, ouais. Elle l'autre réalité de beaucoup.
1: Oui.
0: En ces temps-là.
1: Exactement. Ouais. Et voilà, comment on dit, c'était une réalité de nous l'époque, de ouais, ça l'époque-là. Et ça, tu peux jouer.
0: Donc là, oh, tout de suite, vous revivez ça, même séquence, vous retrouvez-vous, comment dire, la case?
1: Me retrouve-moi, oui. Me rappelle, me sortis l'école primaire.
0: Ouais.
1: Galoper, prendre la case. Bien sûr, après, une zone et l'école. Mmh. Galoper, prendre la case. Et là, maman, mitre radio, nous écoute santé. Il est vraiment apaisant. Et me content, comme si rappelle-moi des samans moments-là. Il amène beaucoup de d'apaisement, de nostalgie, d'apaisement, ouais, parce que c'était une époque d'insouciance.
0: Où tout allait bien, finalement.
1: De joie, ouais, oui, oui, même la vie, tu dis, la vie difficile, mais tu en as beaucoup, beaucoup de joie.
0: Ouais. Ah, tout à fait. Et là, quand vous dites ça, c'est beaucoup d'émotions et beaucoup revivront justement ces instants-là. Mmh. Et c'est du vrai. C'est ça le plus important. Camini, elle grandit, l'adolescente, qui retrouve peut-être devant ce miroir avec ce brosse CV ou, bah, on est qui tu peux servir pour remplacer un micro. Qui tu peux sentir?
1: À l'époque, beaucoup bonne santé à bas.
0: Abba.
1: Moi, je suis une grande fan d'Abba.
0: Ok.
1: Parce qu'elle est, connais mon compte en musique, tout type. Oui, ouais, de manière générale, de tout type de musique.
0: Mais après, il y a les choses qu'on aime plus, quoi.
1: Plus que d'autres.
0: Ouais.
1: Comment mon compte en santé Bollywood, d'avant, les Evergreen, comment nous dire, nous le disent. Mais moi, je suis content, sans bonne santé Abba. Et que bonne santé Aha. Parce que ce sont les années collège.
0: Ah.
1: Et avec mes copines, qu'on faisait

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1: Les paroles.
2: Oui, les paroles. Les paroles surtout.
1: Ouais. Très très bien. Et puis la chanson que vous écoutez chaque matin, peut-être pour vous donner la niaque, l'envie de démarrer la journée. Oui, ou la musique des arts, ou bien vous avez le temps pour émerger.
2: Non, mon bisin écoute quelque chose le matin.
1: Ouais.
2: Et souvent, c'est Amazing Grace.
1: Okay.
2: Et God Will Make a Way de Don Moen.
1: D'accord. Donc là, on est beaucoup plus dans ce côté spirituel qu'on évoquait un peu plus tôt.
2: Tout à fait.
1: Et puis, ce besoin, justement.
2: Oui, moi, bizarre ça, parce que ça, c'est vraiment un boost pour moi.
1: Alors, Camini, dans l'organisation de concerts, Vicky Wena, des années maintenant dans le domaine, au sein d'Imedia Mauritius notamment, de tout man concert qui finit organiser, quand tu es dans les coulisses, quand tu finis côtoyer man chanteur, quelle est peut-être la chanson de ces chanteurs que vous avez côtoyés, que vous avez rencontrés, que vous aimez? Là, vous avez fait des jaloux, là. Hein?
2: Ça, une question difficile. Parce que on est là pour beaucoup de concerts. Et peut-être là, on peut dire Jagjit Singh.
1: Ouais.
2: Ouais, la chanson de Jagjit Singh, Ye Kagaz Ki Kashti.
1: Ok.
2: Qui fait? Parce qu'il cause l'ON Ti Bateau Papier.
1: Ouais.
2: Et dans Ti Petit, nous te faisons Ti Bateau Papier dans Ti Canal. Fait un bateau
1: donc là,
2: en
1: ça
2: papier
1: vous parle, quoi.
2: Et quand Jagjit Singh sent ça avec l'émotion qui est là-dedans, oui, mon cross, ça c'est une santé qui pourrait tout le temps. Bien sûr, toutes les chansons de Jagjit Singh, c'est pas une santé à part.
1: Mais ça là.
2: Mais Kagaz Ki Kashti.

0: La série des questions rafales, Camini, pouvez-vous vous décrire en deux phrases?
1: Deux phrases.
0: Pas une de plus.
1: Alors, j'ai 57 ans.
0: Ouais.
1: Je travaille immédiat depuis 37 ans. Je suis bosseuse, passionnée par ce que je fais. Je dis que c'est pas un travail, c'est une passion. Et j'aime la discipline et le professionnalisme. Et je suis excellent mentor. Kishore Mandil et Ramapounou Sami.
0: Tout est dit. Là, et... pas des phrases, une phrase entière. Là.
1: Mais je me disais, même si dans ma vie, j'ai côtoyé de grands artistes et même des membres de la famille royale, moi, je suis très simple. Je vis une vie très simple et je content passe mon bon moment en famille et moi, une femme de parole. Ce qui me dit, je fais ali, contrairement à beaucoup.
0: Alors, quel métier auriez-vous peut-être exercé si vous n'étiez pas dans l'événementiel, dans le culturel? Qui t'y pouvait-il?
1: Sans hésitation, fleuriste.
0: No way!
1: Oui!
0: C'est vrai!
1: Oui.
0: Mais est-ce que, je sais pas, hobby ou planté, vous avez les mains vertes? Vous avez
1: les mains vertes? Moi, peinant les mains vertes comme maman, mais j'essaie.
0: Ouais,
1: Oui. Moi, planté, moi, un petit carreau. J'aime bien la terre.
0: Donc, fleuriste?
1: Oui.
0: Alors, est-ce que ça vous arrive de rêver? Et si oui, est-ce que vous rappelez vos derniers rêves?
1: Ah non, m'ont dormi, mais m'ont pas pour rappel, grand matin quand me lever.
0: Pas rappel? Non, rien, y a rien.
1: À moins si me fait un rêve un
0: cauchemar, alors.
1: Un peu bizarre, oui.
0: Okay,
1: peut-être ça me revient.
0: Ouais.
1: Mais sinon, comment me lever? Moi, pense à la journée qui m'a pu passer et qui m'a besoin faire.
0: Ouais.
1: Moi, planifier ce qu'il y a pour faire. Le matin, il est temps.
0: On voit la professionnelle, là. Hein? La workaholic, là, pour le coup. Quel est le talent caché de Camini? En dehors de cet aspect culturel, musique, événementiel, tout ça.
1: Ouais, moi, pas croire, de talent caché, mais Mopé essaye faire la cuisine comme mon maman. Oui, parce que jusqu'à maintenant, c'est maman qui fait à manger, qui cuisine.
0: Okay.
1: Et Mopé essayait, apprendre avec lui.

0: En même temps, moi, peut écrire sur bonne recette.
1: Ouais.
0: Comme ça.
1: Pour conserver. Capable,
0: oui. Moi aussi, moi, gagne la même au maman.
1: Et mais... que ça se transmet aussi voilà. Par la suite, parce que souvent, il y a les recettes qui s'oublient. On dit, ah, ma grand-mère faisait ça, etc. Et qu'est-ce qu'elle cuisine de mieux, maman, là?
0: Ah, elle fait tout bien.
1: Laquelle qui est plus content, comme ça, ça,
0: laquelle
1: me
0: plie content, qu'elle fait à Kitchery. Oui. Kitchery, c'est pour gagner poisson salé. Et ce satini cotomili.
1: Ouais.
0: Waouh.
1: En tout cas, ça donne des idées pour ceux qui passeront à table tout à l'heure. Eh bien, t'as qu'il va vous préparer ça, mais pour dimanche prochain. Ah là, il a. Votre plus grande qualité, Kamini?
0: La patience. Ou bien, bien patient dans le travail qu'il vous fait et dans la vie. Oui, il faut. Ouais. C'est une vertu. Je crois, moi, je dis une très, très patiente.
1: Et à l'opposé, votre plus gros vilain défaut, c'est?
0: Si moi réfléchis, non, moi pas trouvé, c'est pas moi un défaut, moi pas connais, moi crois que c'est de mon ban proche, surtout, c'est pas moi un défaut, mais peut-être trop perfectionniste.
1: Ok.
0: Ouais.
1: Ou quelquefois ça pèse
0: oui,
1: un peu.
0: C'est, je crois que c'est un défaut d'être trop perfectionniste. Ça vous prend votre énergie.
1: Mm-hmm.
0: Ouais.
1: Et laisser faire les choses, c'est pas facile, mais ouais. Faut lâcher prise quelquefois, non?
0: Justement.
1: C'est ouais. Ce qu'on vous souhaite. Une activité qui vous tient à cœur quand vous êtes au repos. Jardinage, pour le coup?
0: Oui, plus les mots croisés. Mon compte a fait les mots croisés.
1: Okay.
0: Oui.
1: Okay.
0: Oui. Ouais. Et aussi, mon passe un peu les temps, dans Caro.
1: Mm-hmm.
0: Et après, il est sorti en famille. Mon content, de moments en famille. Mon profite maximum de ça. Parce qu'il y en a qui pas Maurice, alors quand vous êtes là, moi, profite de ça.
1: Et on termine avec votre mini portrait chinois. Si vous étiez une émotion, Kamini, laquelle auriez-vous?
0: L'amour.
1: Marche.
0: Dieu n'est-il pas amour? Et me croire, de nos jours, l'amour de beaucoup a refroidi.
1: Si vous étiez une chanteuse?
0: Acha Bonsai.

0: la chanteuse la plus versatile qui me connaît.
1: Ok. Et la ta pas beaucoup content.
0: Non, la ta aussi.
1: la ta mangeshka, la sœur.
0: Oui, Ena, il y a une très grande chanteuse également. La ta au contraire, une carrière plus que Acha Bonsley, mais moi, me content le timbre de voix de Acha Bonsley.
1: Non, mais moi, tu peux taguer, ou gagner droit. D'ailleurs, c'est où soit. Acha Bonsley, bien évidemment. Et une actrice. Si vous étiez une actrice.
0: Sandra Bullock, je pense.
1: Ah ouais?
0: Ouais.
1: Et c'est quoi votre...
0: Avant, c'était Julia Roberts, mais après, moi, je trouve Sandra Bullock comme si les films qu'elle a fait, les rôles, ses différents rôles, lient aussi comique, il y a une dramatique, mais elle est magique à l'écran. Ouais, on trouve Sandra Bullock.
1: Je l'apprécie beaucoup aussi, donc là, ça nous fait un point commun, je suis content. Une couleur. Vous auriez été laquelle?
0: Ça, c'est difficile parce que j'aime toutes les couleurs.
1: Ouais.
0: Je crois. Mais peut-être, ce qui est tendance actuellement, c'est le rose. Alors, le rose.
1: OK. On peut trouver la vie en rose, là, en ce moment?
0: La vie, pas toujours en rose. Souvent, c'est pas en rose. Mais, moi, une personne positive. Alors,
1: vous
0: guette le bon côté des choses.
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0: 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Ouais.
1: Beaucoup plus frais, beaucoup plus moderne que beaucoup.
0: Oui, mais aussi beaucoup plus cosy.
1: Ouais.
0: Ouais. Et me content à l'espace cosy là.
1: Okay? D'accord.
0: Avec un bon son et ou apprécier bien dans le Coda Art Center. Même si on fait des grands concerts dans de grande salle, mais moi, pour toujours, une petite préférence pour le Coda Art Center.
1: L'équipe Coda Art Center, vous bien content pour t'en sang. 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Si vous étiez un instrument de musique, Kamini?
0: La ravane.
1: Oui.
0: Parce que moi, quand on a ça, un rythme africain là, moi.
1: Ouais. D'ailleurs, on fait la danse africaine, elle nous ordonne.
0: Pour moi, c'est la ravane. Moi, j'apprends à jouer la ravane avec Michel Legris.
1: Ah, quand même?
0: Oui. Moi, pas jouer ravane, bien, par contre, parce qu'avec travail, pas capable de continuer, mais moi, je commence la ravane avec Michel Legris, et lui, montrez-moi comment faire ravane. Lui, tu peux faire ravane avec la poucabri. Ravane la poucabri, s'il vous plaît. C'est ça qui me contente.
1: Très bien. Allez, amène sa ravane là, Lusventine. Là, comment dire? Allez, on termine avec cette dernière petite question. Si vous étiez un repas mauricien, Kamini, qui plat où tu pourrais être là?
0: Modiri, bien sûr.
1: Oui.
0: Bouillon bré de mouron.
1: Oui.
0: Poisson salé frit et satini coucou.
1: Fait par maman?
0: Fait par maman,
1: ah,
0: bien sûr. Voilà.
1: Ça change tout. Ça nous fait saliver déjà là. Hein? Merci pour ce partage, chère Kamini. Une anecdote à partager?
0: Moi, j'ai envie de dire une petite anecdote par rapport à la chanson de Laura Beck.
1: Oui.
0: Je me trouve intéressante parce que je suis allemand avec mon nièce qui fait gagner un petit bébé. Et je vis à l'étranger. Et tous les jours, nous, tu peux mettre santé tic-tiquée de Laura Beck pour le bébé. Et ça, ou pas pour imaginer comment bébé content. Alors, nous peut initier.
1: Et vibrer la musique, là.
0: Et nous peut initier lié à nous, c'est gars mauriciens, déjà. Alors, moi, tout ça, formidable, qui nous est capable de jouer ces gars mauriciens avec un bébé qui vivent à l'étranger pour qu'ils déjà les connaissent que de sa racine.
1: Exactement. Bébé qui est de quel côté du monde, là?
0: En Slovaquie.
1: Ben voilà, à l'autre bout. En tout cas, Kamini, merci d'être venu partager un peu de votre vie en musique avec nous. Et puis, au pas tic-tiqué, non, hein, ça fait bon.
0: Non, pas tic-tiqué, non. Mais me remercier au Miguel, parce que c'est pas souvent qu'il me cause le moi-même.
1: Ouais.
0: Même si me fait beaucoup derrière rideau. Mm-hmm. Mais là, me crois mon diamant a fait un peu personnel et me partage ça avec le public. Alors, merci pour cette occasion.
1: Eh ben, le plaisir, il est pour nous. Kamini Bebois, de l'agence Immédia notamment, qui se forcément bizarre une croisée dans un spectacle organisé par Immédia Mauritius. Et je vous souhaite un très très bon dimanche et à très vite sur les ondes de Radio One.
0: Merci, à très bientôt.

Clap de fin pour cette émission, le temps d'une chanson. Merci aux invités, merci à Yann pour les prises de son et la réalisation technique. À venir les news avec l'équipe de la rédaction et c'est Tatidou qui vous rejoint pour le midi 15h. Pour ma part, je vous retrouve demain, lundi pour le club, dès 11h. Profitez pleinement de votre dimanche.

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0: bien branché, Ready One, et très bon dimanche, il est midi. Pour le journal de la mi-journée, présenté par Rodney Pierre-Louis, bonjour.
1: Bonjour Loana, bonjour à tous.
0: Pour démarrer à la une de cette édition, les plaintes d'enfants contre leurs parents se multiplient.
1: Les experts estiment que l'autorité parentale doit être préservée sans violence excessive. L'enjeu est de trouver un équilibre entre les droits des enfants et le rôle éducatif des parents. Au chapitre des faits divers, une femme de 75 ans succombe après un accident à Beaurivage vendredi. Un chauffeur d'autobus de 53 ans meurt écrasé sous un autobus à Petit Raffrayère. En bassin, forte affluence des pèlerins à l'occasion de Shravanmas. La police maintient le contrôle malgré les difficultés de stationnement. Météo, Maurice veut renforcer ses systèmes d'alerte grâce à l'intelligence artificielle. L'objectif est d'anticiper les intempéries, mais aussi leur impact sur la population. Actualité à l'étranger, droits de douane, le ton monte entre les États-Unis et le Canada. Voilà l'essentiel de ce midi. Merci d'écouter le journal de Radio One. Des plaintes d'enfants contre leurs parents alors que ces derniers tentent d'instaurer la discipline deviennent de plus en plus fréquentes. Pas plus tard que cette semaine, un enfant de 9 ans a porté plainte contre sa mère qui lui aurait donné un coup de bâton parce qu'il refusait de dire bonjour à une invitée. Selon les experts, ce phénomène prend beaucoup trop d'ampleur. Les parents sont en droit d'éduquer leurs enfants et d'exercer leur autorité parentale à condition que celle-ci s'inscrive dans une démarche bienveillante et sans violence excessive. Plus de détails avec Rebecca François-Boncœur.
2: Beaucoup de lois relatives à la protection des enfants ont été élaborées à la suite de cas d'abus extrêmes. Selon le pédagogue Jacques Lafitte, cette situation peut donner un pouvoir démesuré aux enfants qui, eux, ne sont pas victimes de parents violents.
3: Nous ne protégeons pas les enfants en leur mettant un revolver entre les mains, en mettant des lois, en disant « vos parents n'ont pas le droit de ceci, le droit de cela ». On est en train de presser un levier dangereux.
2: L'Ombudsperson for Children, Anita Goura, est quant à elle d'avis que les droits des enfants ne suppriment pas l'autorité parentale du moment que celle-ci est exercée de manière bienveillante et responsable.
4: Les parents ont le droit de fixer des règles, imposer des limites ou des responsabilités et ce n'est pas en soi une violation des droits de l'enfant. Les droits de l'enfant ne suppriment pas l'autorité parentale bienveillante.
2: Le sociologue Rajan Suntu confirme que beaucoup d'enfants refusent aujourd'hui de se soumettre à l'autorité de leurs parents, une situation qui pourrait notamment s'expliquer par l'évolution des modes de socialisation.
5: Tout ça est causé par la façon dont nous socialisons enfants-là. Le dommage, c'est qu'ils nous peuvent trouver, comment dire, sans pas d'enfants, des périodes difficiles pour cause aux autres, pour faire comprendre pourquoi parents imposent.
2: Les enfants ont certes des droits, mais les parents doivent également pouvoir exercer leurs responsabilités et contribuer à la bonne éducation de leurs enfants sans recourir à une violence excessive. Dans les cas de plainte, les autorités évaluent chaque situation en fonction des circonstances qui l'entourent afin de déterminer s'il s'agit d'un acte disciplinaire ou d'un comportement constructif de violence ou de maltraitance.
1: Et un adolescent de 16 ans est porté disparu depuis hier matin. L'habitant de Grand-Gaube et élève en grade 10 au SSS Goodlands avait quitté la maison vers 10 heures pour se rendre à des cours particuliers à Vail. Sa mère a toutefois appris auprès de l'enseignant qu'il ne s'était pas présenté. Les images des caméras Safe City ont permis de le localiser peu après son départ. À 10h09, il a été aperçu à un arrêt d'autobus sur la route principale à Grand-Gaube. Deux minutes plus tard, il est monté à bord d'un autobus de la ligne 22 en direction de Goodlands. L'adolescent mesure environ 1m70 et de corpulence mince et de teint clair. Bibi Aissou Sirajedi, 75 ans, est décédé hier après avoir été grièvement blessé dans un accident de la route survenu vendredi à Beaurivage, Trou d'eau douce. Elle se trouvait à bord d'une voiture conduite par un homme de 70 ans lorsque le véhicule a quitté la route avant de percuter un arbre. La victime avait été admise aux soins intensifs de l'hôpital Soaniro Jugnot, mais elle a succombé à ses blessures. L'autopsie a attribué le décès à un état de choc provoqué par de multiples blessures. Deux autres personnes, dont le conducteur, avaient également été blessées dans l'accident. Le chauffeur, soumis à un alcotest, s'est révélé négatif. Ce décès porte à 94 le nombre de victimes d'accidents de la route depuis le début de cette année. Mohamed Fardine Soifou, 53 ans, chauffeur d'autobus et mécanicien, est décédé hier dans un garage à Montpascal, Petit Raffray. Il effectuait des travaux sous un autobus lorsqu'un vérin placé sous le véhicule aurait cédé. Sa tête s'est alors retrouvée coincée entre l'aile et le pneu arrière. Les secours du SAMU, dépêchés sur place, n'ont pu que constater son décès. Une autopsie pratiquée en début de soirée hier a conclu à une asphyxie due à une compression du cou. Selon le propriétaire du garage, Mohamed Fardine Soifou travaillait depuis 3 ans comme chauffeur et mécanicien. Il aurait commencé des travaux hier matin et se trouvait seul dans le garage au moment de l'accident. Un piéton de 20 ans a été blessé hier soir après avoir été percuté par une voiture sur la route principale à Boulay-Rouge-Flac. Il a été transporté à l'hôpital Soaniro de Jugnot par des proches et a été admis en salle. Son état de santé est jugé stable. L'alcotest effectué sur le conducteur, un homme de 49 ans, s'est révélé positif avec un taux de 102 microgrammes d'alcool pour 100 millilitres d'air expiré. Il a été placé en cellule à Bel Air en attendant de retrouver sa sobriété. 22 ans qu'il se plaint des odeurs de cuisine, Balakrishna Boulaki obtient finalement gain de cause devant la justice. Depuis 2004, il dénonçait les odeurs provenant du domicile de Souraj Bali à Payotte, où étaient notamment préparées des cacahuètes et d'autres produits alimentaires. Réclamant près d'1 million de roupies, il obtient finalement 100 000 roupies de dommages. Des détails avec Vince Bryan.
6: Balakrishna Boulaki affirmait que les activités culinaires de son voisin lui causaient stress et autres difficultés quotidiennement. Même s'il était souvent en déplacement pour son travail, il dit avoir accepté le lancement d'une petite activité, mais pas son expansion, devenue selon lui un véritable trouble de voisinage. Plusieurs contrôles ont eu lieu au fil des années. Certains n'avaient relevé aucune odeur, mais une inspection du 22 mars 2007 avait confirmé sa présence. Le tribunal a aussi retenu le témoignage d'un ingénieur en environnement qui avait qualifié les odeurs de nuisances environnementales et avait indiqué que certaines fumées pouvaient être nocives en cas d'inhalation excessive. Souraj Bali affirme avoir cessé son activité en 2022. Le jugement relève toutefois des contradictions sur cette date et note que des odeurs avaient encore été détectées lors d'une inspection cette même année. Ainsi, la cour intermédiaire interdit toute reprise de la dite activité. Souraj Bali devra verser 100 000 roupies à son voisin, en plus à des frais de justice.
1: La police maintient une forte présence à Grand Bassin depuis ce matin, alors que de nombreux pèlerins convergent vers le lac sacré à l'occasion de la fête de Shravan Mass. Selon le sergent Yume Shragou, la situation demeure sous contrôle malgré des difficultés de stationnement en raison du nombre limité de places disponibles. Les opérations se déroulent normalement et aucun incident majeur n'a été signalé pour l'heure. Les autorités restent mobilisées pour assurer la fluidité de la circulation et la sécurité des pèlerins. Elles invitent ceux qui se rendent à Grand Bassin à faire preuve de prudence et de vigilance sur les routes, notamment à l'approche du site. Le sergent Yumesh Ragou est au micro d'Anushka Begalou-Santak.
7: Bon, en chemin à Grand Bassin, c'est lourd normalement. Il y a un parking qui est disponible à 20% seulement. Il y en a beaucoup, il va falloir une des heures être occupé. Mais la rentrée à Sauti est faite normalement. Il y a même quand même qui peut rentrer, il n'y a pas Sauti, mais les gérables, jusqu'à l'air, il n'y a aucun problème, la circulation des fruits à Grand Bassin. Bon, toujours précaution parce qu'il y en a même quand même en cours de route, que ça fait rentrer, puis Sauti, toujours roule prudemment. Et quand c'est venu, occupe d'un premier place parking qui est disponible. Si je dirais que c'est la police, après, je suis à place, et puis il y a un automobiliste pour vous. Je passer parking et pour la rentrée, pour la sortie aussi. Heureusement, il n'y a aucun incident à déplorer depuis ce matin. Tout se passe bien et j'espère que ça allait continuer comme ça.
1: Et à Sainte-Croix, le sanctuaire Père Laval accueille un nouveau chemin de croix. Il sera inauguré et béni ce dimanche à 14h30 lors d'une cérémonie présidée par Monseigneur Jean-Michel Durone. Ce nouvel espace devrait offrir aux pèlerins un lieu de prière et de recueillement et leur permettre de parcourir les différentes étapes de la Passion du Christ dans l'esprit et l'héritage du bienheureux Père Laval. La cérémonie se déroulera en présence de quelques membres du gouvernement. Écoutez les explications du Père André Sonassi, qui est au micro d'Amanda Elisabeth.
8: Bande pèlerin invitée, vous méditez sur la Passion du Christ à travers les 14 stations de son chemin de croix. La mise en œuvre de ce projet-là dans l'enceinte Caveau Père Laval. Alors, une station fine sculptée en bois teck est placée tout le long de l'esplanade de la Grande Croix. Alors, nous prenons une grande la joie, là, dimanche prochain, c'est dimanche le 23, pour faire l'inauguration et la bénédiction d'une station, sa chemin de croix-là.
1: Maurice prépare son plan stratégique Early Warning for All 2027-2031 pour renforcer ses capacités face aux conditions météorologiques. Selon le directeur de la station météorologique de Vacoa, Prithviraj Bunyadi, l'objectif est non seulement de prévoir les intempéries, mais également anticiper leurs impacts sur la population tout en utilisant les nouvelles technologies et l'intelligence artificielle. Prithviraj Bunyadi est au micro d'Anushka Begalou Sandak.
9: Il y a beaucoup d'affaires qui nous prennent en considération. Le consultant local, Maurice, il nous écrit dans son rapport et nous devons faire un plan d'action pour une amélioration, premièrement, de notre système d'observation, sa façon de nous observer là, quelle technologie nous fait servir sur le système à l'air. Il y a un autre projet que nous avons un personnel informé. Nous peut créer un genre d'intelligence météo. Il y a un plan d'action qui 2027 à 2031. Ça ne veut pas dire que nous vous faisons du jour au lendemain. Bien sûr, il nous prend sur le temps pour implémenter. Nous pouvons faire le impact-based forecasting maintenant. Parce qu'à présent, nous avons le texte comment il était. Ça nous peut dire qui il est temps, comment il peut être. Par exemple, il est ensoleillé. Mais ça n'a rien à dire, mais qui l'impact du poénat, de la santé.
2: La suite de ce journal, il est midi 11 pour la page entière. Rodney Pierre-Louis, Donald Trump durcit le ton face aux nouvelles mesures de rétorsion du Canada.
1: Le président américain a vivement réagi ce dimanche aux nouvelles surtaxes annoncées par le Canada sur plusieurs produits américains. Ottawa, a décidé d'imposer des droits de douane sur l'acier, les produits laitiers, le papier, les machines agricoles et l'électronique. Ces mesures qui entreront en vigueur le 8 septembre prochain interviennent après l'imposition par Washington de droits de douane de 50% sur des produits canadiens. Donald Trump accuse le Canada de vouloir bénéficier des avantages des États-Unis sans en faire partie et dénonce les tarifs imposés depuis plusieurs années aux agriculteurs américains. Le négociateur américain Jamieson Greer a prévenu que Washington prendrait des mesures en réponse. Aucun nouveau cycle de négociations avec Ottawa n'est actuellement prévu. Voilà ce qui met fin à ce journal. Merci de l'avoir suivi.
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2: Ce dimanche, Rodney Pierre, lui, nous parlons cyclisme. Tour de Grande-Bretagne féminin.
1: Oui, dernière ligne droite pour Kimble et le Cours Pinard. La championne mauricienne dispute aujourd'hui à 14h la cinquième et ultime étape du Lloyd's Tour of Britain Women. Une dernière explication de 123,8 km autour de Royal Leamington Spa dans le Warwickshire. La mauricienne défend son maillot vert de leader et vise le sacre final. Elle devra résister aux attaques des principales rivales, notamment Liane Lipper et Lorena Wiebes, pour conclure en beauté cette semaine britannique. Football, trois affiches au programme ce dimanche pour la première journée de Premier League. Brighton reçoit Aston Villa à 14h, au même moment que Manchester City qui lance sa saison face à Bournemouth à l'Etihad Stadium. Le choc de la journée opposera ensuite Newcastle à Liverpool à 16h30 au St James Park. Une première grande affiche pour les Reds et les Magpies dans ce nouvel exercice. Football, mais à Maurice cette fois-ci. Coup d'envoi cet après-midi du tournoi triangulaire préparatoire de la MFA Challenge Cup. Première affiche de choix avec un duel entre deux clubs phares de la capitale, la Cure Waves face à la SPL 2000. Un match d'évaluation important pour les deux formations qui représenteront Maurice en compétition africaine dans deux semaines. L'objectif est de se jauger et peaufiner les derniers réglages avant le rendez-vous continental. Et puis nous parlons golf. Pour terminer, la Mauritius Golf Federation poursuit ses actions pour démocratiser le golf auprès des femmes. Une séance d'initiation a été organisée hier au Tamarina Clubhouse, réunissant une vingtaine de participantes. Une initiative destinée à faire découvrir les bases de cette discipline. À Maurice, le golf reste encore majoritairement masculin, avec environ 70% d'hommes contre 30% de femmes. La fédération souhaite inverser cette tendance et attirer davantage de pratiquantes. Écoutons les réactions des participantes. Justement, elles sont au micro d'Amanda et Elisabeth.
12: Ça nécessite beaucoup de concentration aussi, de focus, et ça fait du bien, parce que en même temps, pour nous, femmes qui avons une vie active, ça nous permet de nous vider la tête.
13: Alors pour moi, c'était une expérience extraordinaire, ça donne vraiment envie de se mettre au golf. En plus, entouré de femmes qui apprennent tous en même temps, avec de super coachs, ben, c'est une journée exceptionnelle.
14: Je crois qu'on doit être accessible in terms of prices, in terms of créer plus d'événements pour encourager des gens, mais c'est pas que l'initiation, on est continué, c'est cool là, c'est pas un stop here.
1: Et voilà, c'est la fin de ce journal des sports. Merci de l'avoir suivi, Luana, c'est à vous pour la suite et on se retrouve à 13h.
0: Vous l'avez dit, Rodney Pierre-Louis, merci beaucoup et à tout à l'heure.
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0: Il est midi 17, nous voyons cette météo aujourd'hui, en ce dimanche. Déjà pour la situation générale, une dorsale de haute pression s'étend sur notre région. Comprendre ici que voilà, ça apporte un temps globalement stable et agréable. D'ailleurs sur l'île, le soleil largement au rendez-vous aujourd'hui et ce depuis ce matin, pour profiter pleinement de ce dimanche. D'ailleurs le ciel restera ensoleillé en général, peut-être quelques développements nuageux quand même temporaires attendus, possibles aussi vers les régions de l'ouest, mais sans souci. Côté température, donc toujours supérieure à la moyenne saisonnière, assez agréable vers le centre, avec cette maximale variant entre 22 et 25 degrés vers Curepipe et les alentours. Le soleil surtout ramène son lot de chaleur avec les maxis de 27 à 29 degrés vers les régions côtières, voire même presque 30 degrés en ce moment sur la capitale, alors que le vent nous vient de l'est à une vitesse de 15 km/h, avant de devenir un peu plus variable par moment. Une belle soirée. Oui, presque nuit étoilée. En perspective, le ciel deviendra bien chargé quand même, dégagé durant la nuit, chargé d'étoiles. Voilà, on va dire ça comme ça, offrant cette atmosphère douce et agréable. Les températures, les minimales pour ce soir de 14 à 16 degrés vers le centre et de 18 à 20 degrés vers les régions côtières. Peut-être on va devoir sortir une petite couverture, on ne sait jamais. Et l'état de la mer, elle est agitée au-delà des récifs, toujours ces houles venant du sud-ouest autour de 2 mètres, mais la prudence reste quand même recommandée pour les activités nautiques. Une marée haute depuis quelques minutes, midi 12, haute également à 22 22h50 ce soir. Marée basse, oui, ce sera vers 18h10. En résumé, un très beau dimanche en perspective. Du soleil, des températures agréables, mais chaudes aussi par moments. Un ciel dégagé ce soir. Magnifique fin de journée d'ailleurs en couleur, avec ce coucher du soleil attendu à 17h59. Nous prenons même une minute aujourd'hui. En tout cas, ça va être un joli moment et un très beau dimanche pour partager avec vous, là, ce midi 15h, le brunch musical sur Radio 1.

le prix d'annoncer le décès de Monsieur Rajan Hazraz. Monsieur Rajan Hazraz, âgé de 66 ans, aussi connu sous le nom de Raj Masson. Le convoi sortira du domicile conjugal à Cordia Lane, Marie-Jeanne Rosebel, aujourd'hui à 14h pour se rendre au crématorium de Marie-Jeanne Rosebel. Le décès de Monsieur Angelo Alex Laverdure, âgé de 24 ans, aussi connu sous le nom de Jello. Le convoi sortira du domicile de sa mère au numéro 10 rue Ismaël Marceau, Vieux Grand Port, aujourd'hui à 14h30 pour se rendre au cimetière de Petit Bel Air, Maybourg. Le décès de Monsieur Emada Drou Ramasomi, décès de Monsieur Emada Drou Ramasomi, âgé de 92 ans, aussi connu sous le nom de Narain Chauffeur. Le convoi sortira du domicile de son fils Ravine à Beau Plateau Cottage aujourd'hui à 14h30 pour se rendre au crématorium de Caro Acacia Cottage. Le décès de Monsieur Karamvir Puran, âgé de 76 ans, aussi connu sous le nom de Udo. Le convoi sortira de son domicile à Lamus Lane, Nouvelle-France, aujourd'hui à 15h, pour se rendre au crématorium de Marie-Jeanne Rosebel. Le décès de Mademoiselle Françoise Madeleine Catherine, âgée de 66 ans, aussi connue sous le nom de Françoise. Le convoi sortira du couvent de Bonne-Terre demain, lundi 24 août à 10h, pour se rendre à la chapelle de couvent de Bonne-Terre et de là au cimetière de Pamplemousse. Et le décès de Madame Rani Daisy Sibon, âgée de 55 ans, aussi connue sous le nom de Arti. Le convoi sortira du domicile de sa mère à Kewak Nagar Belrive demain, lundi 24 août à 10h30 pour se rendre au cimetière de Trois Îlots Olivia. À toutes ces familles endeuillées, Ready One présente ses plus vives sympathies.

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5: Ah ben voilà, et salut, salut tout le monde. Comment on se retrouve aujourd'hui en ce dimanche? Bienvenue à tous et à toutes dans votre rendez-vous là, dominical, le brunch musical. Et ben oui, j'espère que vous vous portez tous très bien là aujourd'hui en ce dimanche et que surtout il fait très très beau partout à travers l'île. Donc peut-être un petit bon plan là en ce moment autour d'un repas, autour du lunch du dimanche si c'est le cas. Bon appétit à vous, bonne dégustation et merci comme toujours de vous brancher Radio One ou alors on est sorti aussi entre amis. Bref, on est avec vous en voiture, vigilance toujours, hein, détendez-vous et laissez la musique justement embellir votre après-midi là aujourd'hui. Et le plaisir de retrouver Tonton Ketchup. Eh ben oui, yes, ah ben voilà, à la réalisation. Donc, et moi-même, Tati Lou, ensemble avec vous jusqu'à 15h. Nous irons aussi au Champ de Mars pour retrouver Andy à l'occasion, je le rappelle, de cette 13e journée hippique. Allez, aujourd'hui, on fait le plein de lumière, on est servi, le soleil est là, les ondes positives, comme toujours, pour recharger pleinement les batteries avant d'entamer la nouvelle semaine qui se présentera à nous. Mais en attendant, profitons de ce dimanche. On va démarrer d'ailleurs en musique. Ah bah oui, résolument feel good et tellement, tellement ensoleillé façon Tonton David. Chacun sa route, n'est-ce pas? On est d'accord? Et chacun son chemin. Ouh, oh, oulala, qu'est-ce que ça va donner pendant ces 3 heures? Allez, bonne écoute sur Radio One et très bon dimanche tout le monde.

0: un classique, un démodable souvenir 94 pour vous sur Radio One. Tonton David, et ben oui, chacun sa route, chacun ses occupations du dimanche, en tout cas quoi que vous fassiez. Merci d'ailleurs de vous brancher Radio One et ce brunch musical. On est parti, direction le Champ de Mars.
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0: Ah ben oui, place à cette 13e journée hippique. Andy, bonjour.
2: Bonjour Luana.
0: Alors, il fait très beau en plus aujourd'hui.
2: Ah oui,
0: c'est
2: oui,
0: vraiment
2: comparé à hier.
0: Exactement, ouais. C'est une belle journée. J'espère vous voir à la télé aussi. Donc si la caméra passe sur vous, on ne sait jamais.
2: Oui, je vais demander à nos amis cadreurs.
0: Voilà, donc très bien. Allez, dites-nous tout pour cette première course.
2: Ah oui, cette première épreuve sur 8 avec 8 chevaux. Luana, voilà, on y arrive. 0,25 pour la fourchette de valeur. 1500 mètres à parcourir. Le Turbo Red Star Trophy. Red Star comme le championnat, évidemment, des jockeys et apprentis mauriciens comptant pour cette saison. Zuberi, c'est le numéro 1 de l'écurie Pritam Debi avec l'apprenti Sophie Ancel. Le 2, Firestart de l'écurie Focune, c'est le favori de l'épreuve avec Sliram Sami. Le 3, c'est Colatonic de l'écurie Rouille avec Swapnil Rama. Le 4, Gang Leader avec l'apprenti Brandon Ekwanya pour l'entraîneur Jevina Water, Riverhawk, le 5 de l'écurie Gajadar, qui a fait confiance à Dinesh Souffle pour piloter le cheval de 5 ans. Le 6, c'est Cosmic Captain de l'écurie Mahadia. Yanish Taka sera en selle. Le 7, Cloud Seeder avec Abyssonaram. On le retrouve après un moment, ça fait plaisir. Cloud Seeder de l'écurie Sudial. Et le 8, c'est Lingotu, représentant l'entraîneur Vincent Allette avec Roby Bikari, le grand favori Firestarter, deuxième favori de l'épreuve Colatonic. Les deux coursiers qui restent sur une victoire. Et nous attendons justement le favori Firestart avec Sliram Sami. Il devrait d'ailleurs mener dans cette épreuve, du moins sa façon de courir. Et un très bon départ à l'extérieur pour Zuberi Firestart. À l'extérieur, c'est Gang Leader qui a mieux sauté que tout le monde. Gang Leader, derrière lui, on retrouve Riverhawk. Il y a Cosmic Captain, le numéro 6. Firestart est sollicité par Sliram Sami au 1300 mètres. Il gêne un peu Gang Leader et Cosmic Captain. Zuberi qui essaye de trouver une place aussi avec Sophie. Derrière lui, le deuxième favori Colatonic qui fait les bras. Swapnil Rama, Riverhawk est désormais à son intérieur. Cloud Seeder est précédé de Lingotu. Nous sommes en descente désormais avec le grand favori Firestarter qui a fait l'effort. Sliram Sami qui va réduire l'allure pour le laisser respirer. Il compte une longueur d'avance sur Zuberi, complètement à l'extérieur, cadencé quand même par Dimitri Sophie à 800 mètres de l'arrivée. Gang Leader qui est là, encore Cosmic Captain, Riverhawk qui est bien avec Dinesh Souffle, Colatonic qui court juste à côté de lui, Lingotu ensuite et très loin Cloud Seeder. Nous sommes bientôt à 600 mètres avec la courbe désormais. Firestart sous la menace de Zuberi, toujours à l'extérieur. Gang Leader court très bien, Riverhawk qui est dans sa roue, Cosmic Captain, Colatonic lancé lui par Swapnil Rama. Nous sommes en entrée de ligne droite désormais. Firestart et Sliram Sami qui lui demande déjà l'effort, mais il ne va pas comme d'habitude. Gang Leader à son extérieur maintenant qui vient très bien. Gang Leader, Firestarter, Riverhawk est à l'intérieur maintenant qui revient bien avec Dinesh Souffle. Firestarter, Gang Leader, Colatonic à l'extérieur ou encore Riverhawk avec Dinesh Souffle. Colatonic, Riverhawk, c'est le numéro 5, Riverhawk qui va s'imposer. Le numéro 5, Riverhawk, devant le 3, Colatonic, Firestarter, le favori termine 3e. Riverhawk qui s'impose, lui qui avait suivi à l'intérieur et a bien placé son accélération en ligne droite pour devancer ses adversaires. Et ça commence bien pour la Kazakh bleu électrique avec Dinesh Souffle qui s'impose dans ce championnat, dans ce Red Star Trophy. Il prend quelques points, Dinesh Souffle, ça fait plaisir. Et l'écurie Gajadhar qui ouvre cette première course avec Riverhawk. La 13e journée qui démarre bien pour la Kazakh bleu électrique. On va se retrouver, Luana, pour la deuxième course à 13h05 pour The Cavendish Memorial Cup.
0: Très bien, merci beaucoup Andy. Bah oui, pour cette première course déjà, hein, ça cravache, n'est-ce pas? Et bah oui, allez, ouais, on est d'accord. Mais tout du monde sont-ils cravache, hein, mais c'est...
2: Oui, c'est ça, ils sont motivés.
0: Exactement.
2: Ouais, après le break.
0: En plus, et que surtout, bah, ça donne justement le rythme de cette 13e journée hippique, Andy.
2: Oui, vraiment.
0: Ah ben oui.
2: Bien démarré.
0: Ah ben génial. Non, écoutez, allez-vous, restez, stay hydrated, Andy, all right? Parce qu'il y a un très beau soleil aujourd'hui.
2: Ouais, c'est ça.
0: Et on se retrouve tout à l'heure.
2: À tout à l'heure.
0: Merci.
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0: Everyone, il est 12h34.

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irrésistible, hein. Elle criait Gangsta Beach, Epizode Low, Radio One. Et ben oui, un petit touche là comme ça du dimanche qu'on adore. Et ça fait instantanément, ben, crier, chanter, oui, bouger, même siffler. Pourquoi pas, tout est permis, c'est dimanche, bien sûr. Et merci d'être avec nous là aujourd'hui. En ce dimanche, hein, si vous êtes sur les routes, on bouge la tête, allez tranquille, on a les yeux sur le coltard, bien sûr, et les mains sur le volant. Sunday driving and we slay, comme toujours. Donc merci, merci de vous brancher. Radio One, ensemble avec vous jusqu'à 15h. Tati

déjà 4 ans hein, pour One Republic avec un Ain't Worried. Donc rappelez-vous, hein, c'était pour le deuxième Top Gun édition Maverick, chapitre même Maverick, toujours avec le Tom Cruise. Merci d'être avec nous. Allez, j'embrasse, j'envoie des bisous à Delphine comme toujours. Ah bah oui, elle nous écoute. Elle est branchée Radio One en ce moment, à préparer le déjeuner. Donc la famille qui passera à la maison sera un peu plus tard. Je vous embrasse tout le monde et profitez-en. Et que surtout, voilà, c'est un très très beau dimanche. Et partout à travers l'île, le soleil est au rendez-vous aujourd'hui. Bon, allez, bah justement, belle vie. Pourquoi pas, hein, on prend Marguerite là pour un petit moment. On savoure même l'instant présent musical. Oh, belle vie. C'est beau ce dimanche, hein, pour la petite balade encore plus. Marguerite pour vous sur Radio One.

0: bah oui. La belle vie, selon Marguerite, à l'instant. Tu vas là, du dimanche, là, pourquoi pas, si vous le faites, ou alors si c'est un peu plus tard, bah, profitez-en surtout de votre dimanche. Cette connexion avec la nature, hein, pourquoi pas. Et bah oui, emmenez les enfants, manifestez-vous tranquillement à l'écran, là, surtout. Bah oui, respirez. Ah, un bon coup d'air frais avant de démarrer la semaine qui se présente à nous. Alors merci d'être avec nous déjà en ce dimanche. Vous êtes, on est bien dimanche là, on va en profiter. Il est midi 47 avant de partager un petit cake by the ocean façon DNC pour le souvenir 2015. Bah oui, on va dire ce hit gourmand. D'abord une courte pause pub et bah justement nous parlons la plage, la météo des plages. À tout de suite.
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0: écoutez, déjà pour cette météo des plages aujourd'hui, c'est dimanche, il fait très très beau. On a envie, hein, peut-être, d'aller piquer une petite tête là. Why not, surtout vers les régions côtières avec cette maxi variant entre 27 et 29 degrés aujourd'hui vers les régions côtières. Je disais, soleil pour tout le monde. Et ben oui, attention quand même. La mer, elle est agitée au-delà des récifs. Il y a toujours ces quelques houles vers le sud-ouest autour de 2 mètres. Donc la prudence reste, est recommandée pour les activités nautiques, encore plus les enfants qui vont aller dans l'eau, donc toujours un œil sur les enfants. Et puis n'oubliez pas votre crème solaire aujourd'hui et la gourde d'eau aussi, la petite serviette. On reste à l'ombre de temps à autre aussi quand même, c'est assez important. Sinon, quoi que vous fassiez aujourd'hui, en ce dimanche, plage ou pas, merci de rester branché. Ready One, très bon dimanche tout le monde.
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Souvenir 2015 mené par Joe Jonas, donc un morceau qu'on adore, plein d'humour et surtout que ça apporte la petite dose d'énergie pure, hein, mais tellement gourmande également. Et bah oui, en ce dimanche, la petite part de gâteau, ce sera tout à l'heure, hein, lors de sa petite time là, vous êtes, on ne sait jamais. En tout cas, on en profite. Aujourd'hui, c'est dimanche, merci d'être avec nous. On est presque à la porte de 13h avec le flash qui arrive dans quelques instants avec Rodney Pierre-Louis. Nous, on va vous caler. Ah bah oui, nous tanguenois, les vous êtes. Et bah oui, et la fusion, voilà, entre l'île de la Réunion, Maurice, réunissant les voix. Misty, Jason Ira, Authentic Groove également. Et c'est pour vous sur Radio 1. Et on se donne rendez-vous à 13h.

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3: Merci de rester branché au Radio One, il est 13h. L'info le flash avec vous, Rodney Pierre-Louis, bon après-midi.
4: Bon après-midi Louana, bon après-midi à tous. Mohamed Fardine Seyfou, 53 ans, chauffeur d'autobus et mécanicien, est décédé hier dans un garage à Mont-Pascal, Petit Raffray. Il effectuait des travaux sous un autobus lorsqu'un vérin placé sous le véhicule aurait cédé. Sa tête s'est alors retrouvée coincée entre l'aile et le pneu arrière. Les secours du SAMU dépêchés sur place n'ont pu que constater son décès. Une autopsie pratiquée en début de soirée hier a conclu à une asphyxie due à une compression du cou. Selon le propriétaire du garage, Mohamed Fardine Seyfou travaillait depuis 3 ans comme chauffeur et mécanicien. Il aurait commencé les travaux hier matin et se trouvait seul dans le garage au moment de l'accident. Bibi Aïssou Sirajedi, 75 ans, est décédé hier après avoir été grièvement blessé dans un accident de la route survenu vendredi à Trou-d'Odou. Elle se trouvait à bord d'une voiture conduite par un homme de 70 ans lorsque le véhicule a quitté la route avant de percuter un arbre. La victime avait été admise aux soins intensifs de l'hôpital Sohaniro de Jognet, mais elle a succombé à ses blessures. L'autopsie a attribué le décès à un état de choc provoqué par de multiples blessures. D'autres personnes, dont le conducteur, avaient été également blessées dans l'accident. Le chauffeur, soumis à un alcotest, s'est révélé négatif. Ce décès porte à 94 le nombre de victimes d'accidents de la route depuis le début de l'année. Les autorités mettent les bouchées doubles pour satisfaire les demandes de la Cour suprême avec la mise en service de la Financial Crimes Division au sein de la plus haute instance judiciaire du pays. Des juges additionnels devront être nommés. Un siège est également recherché. Il devrait opérer dans le périmètre immédiat de la Cour suprême, soit dans un bâtiment de l'État. Il n'est pas exclu qu'il élise domicile dans l'ancienne Cour suprême, vieille de près de 2 siècles et demi. Et puis, actualité à l'étranger, 6 pays de l'Union européenne intensifient leurs appels en faveur d'un impôt sur les bénéfices exceptionnels des compagnies pétrolières à l'échelle de l'Union européenne, alors que leurs profits s'envolent sur fond de guerre au Moyen-Orient, selon un projet de lettre consulté hier. Les ministres des Finances de l'Allemagne, de l'Italie, de l'Autriche, de la Pologne et du Portugal, rejoints par le ministre espagnol de l'économie, ont adressé une lettre commune au ministre irlandais des Finances, dont le pays assure la présidence tournante de l'Union européenne. Voilà, c'est la fin de ce flash. Merci de l'avoir suivi. Le prochain rendez-vous avec l'actualité, ce sera pour 14h.
3: Merci Rodney, Pierre-Louis, et je vous souhaite un très bon dimanche.
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3: Ah ben voilà, écoutez, we are on time. Et ben oui, il est 13h05 et la direction, le Champ de Mars, pour cette deuxième épreuve. Andy, vous êtes là.
9: Oui, hein,
3: on est sur le Cavendish Memorial Cup, si j'ai bien
9: suivi.
3: Oui,
9: c'est bien ça. Ah ben Cavendish, qui était un ancien coursier, d'ailleurs, il a remporté quand même quelques victoires. Donc c'est pour rendre hommage à ce coursier dans cette deuxième épreuve. Louana, cette deuxième course sur 1650 mètres. Benchmark 31 pour la valeur. 5 par le numéro 1 Exalted Love de Jevina Wota avec Grant Van Niekerk, le 2 Royal pour lui, victorieux à sa dernière sortie avec Denis Schwartz-Hansel pour l'entraîneur Vicky Ruy, le 3 San Andreas de l'écurie Fukun avec Tejas Jagla, le 4 Amancio, c'est Raymond Danielson pour l'écurie Gajadar et le 5 Taking Silk d'Aqua Stallions avec Akash Ocharaz. On attend l'entrée d'Amancio, ce sera autour du numéro 1 Exalted Love, champion des 3 ans cette année, C'est l'un des deux favoris, hein, avec Royal pour lui. 1650 mètres, les conseils excellence, un bon départ pour le numéro 2, Royal pour lui avec Taking Silk qui s'amène à son extérieur, Exalted Love en troisième position, il est déjà sur les barres, San Andreas qui précède Amancio. Royal pour lui comme à son habitude avec Dennis Schwartz qui mène avec Taking Silk le numéro 5 à son extérieur, Exalted Love avec Grant Van Nicker qui reste sur les barres, San Andreas comme à son habitude court un peu en retrait et il devance le numéro 4 à Amancio. Nous sommes en montée maintenant, toujours avec le numéro 2, Royal pour lui qui gère le train. Il n'est pas inquiété à l'avant. Il compte même une longueur et demie d'avance sur le numéro 5, Taking Silk. Voilà, sollicité un peu par Akashu Charaz en descente. Le favori Exalted Love qui est bien en troisième position avec Grant Van Nicker. Tejas Jogla, lui, qui pilote San Andreas, reste en quatrième et ça n'a pas changé avec Amancio et Raymond Danielson. Toujours en ligne opposée. Bientôt la courbe des 600 mètres maintenant avec toujours le numéro 2, Royal pour lui avec Dennis Schwartz. Voilà que San Andreas vient l'agacer un peu aux abords de la rue du gouvernement. Exalted Love qui va essayer de trouver son accélération à partir de là. Il est cadencé par son jockey Grant Van Nicker. Que Royal pour lui qui repart maintenant. Il compte deux longueurs d'avance. Mais attention, Exalted Love qui revient bien à 400 mètres de l'arrivée. Se montre plein de ressources. Est-ce que Royal pour lui pourra résister ou va-t-il repartir même? Exalted Love à l'extérieur de Royal pour lui dans cette deuxième épreuve. Exalted Love maintenant qui devance facilement Royal pour lui. Exalted Love qui va remporter cette épreuve avec Grant Van Niekerk. Il gagne quasiment arrêté. Quelle puissance ce numéro 1, Exalted Love. Royal pour lui en deuxième position et en troisième Amancio. Exalted Love, le champion des 3 ans, il s'impose mais dans un fauteuil. Il était coté à 170 roupies, Exalted Love, favori de l'épreuve. Bravo à son entourage, l'entraîneur, le jeune entraîneur Jevin Awotar et son jockey Grant Van Niekerk, Exalted Love. Reçu 3 sur 3, du moins en 3 sorties, 3 victoires. Il avait gagné le 27 juin, le 18 juillet et aujourd'hui, en ce 23 août. Bravo à Exalted Love, Luana, on se retrouve d'ici une demi-heure pour la troisième.
3: Yes, and the number one keeps the number one, n'est-ce pas Andy?
9: Oui, c'est ça, ouais.
3: Bah oui. Ouais.
9: C'est allez, le top.
3: Génial, ouais. Rendez-vous tout à l'heure Andy, merci
9: à
3: beaucoup.
9: À tout à l'heure.
3: Yes, pour toutes ces précisions, je rappelle, hein, c'est la 13e journée hippique. Nous, on poursuit ce brunch musical, à tout de suite.
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3: Et bien sûr que l'après-midi se poursuit sous le signe de la convivialité. Vous le savez sur la fréquence Liberté. Là aujourd'hui, en ce dimanche, Tati Lou toujours au micro avec vous. Et c'est Tonton Keshav qui est là. Lui, il entame sa dernière heure. Bon, il est quand même au bureau depuis 4h ce matin. Hein, donc voilà, arrive un moment, il faut rentrer. Mais bon, en attendant, on reste avec vous. Oui, quoi de mieux pour accompagner ce dimanche après-midi qu'un voyage musical. Ben voilà, les petites pépites acoustiques par ici, ben petit légende de l'autre côté, ou encore autre classique, de quoi vous faire plaisir également. Vos messages au 58 53 77 21. Un petit coucou à Bernard du côté de Melbourne qui est avec nous. Et dis-nous, hello Lou, ça va très bien. Passe mon bonjour à tout le monde et bon dimanche, take care. Thank you so much. Et puis bah, nous aussi, on vous embrasse and take care you too avec la petite famille. Puis il y a Gilbert qui nous a envoyé. Alors, mon cher Gilbert, pas de disque à la demande, je suis sûr que vous comprenez, parce que voilà, tout est calé, tout est déjà programmé. Par contre, il m'a envoyé, une photo, vous êtes son déjeuner, c'est-à-dire au menu, épinards à la crème, au four, s'il vous plaît, ben oui. Et en plus, ce sera poulet grillé, et le soir, blanquette de poulet au haricot blanc. Ma chère, menu à fond, honnêtement, moi, c'est un petit piment avec ça, bien sûr, et ça a l'air tellement, tellement bon. Merci en tout cas, et Gilbert de partager avec nous. On vous embrasse très très fort. 58 53 77 21. On se cale, oui, souvenir 2008. Cette chanson en fait est restée, vous savez quoi, 76 semaines au Billboard Hot 100. Rien que ça. C'est une ode simplissime qu'on adore, surtout une ode à l'amour. Voilà, on y arrive. Et c'est Jason Mraz. Bah oui, il va nous mettre du baume au cœur avec I'm Yours pour vous sur Radio 1. Détendez-vous, écoutez, appréciez. C'est bien sur Radio 1 que ça se passe. Il est 13h10.

0: Bah oui, avec Jason Ira dans ce brunch musical là aujourd'hui. Jason Ira, c'était un peu plus tôt. Quoique, hein, Jason Ira, il aurait pu chanter bien sûr Amiens, Souvenir 2008. S'il nous écoute, on l'embrasse très très fort et puis bon, on lui souhaite d'ailleurs un très bon dimanche. Mais à l'instant, on est d'accord, c'est Jason Mraz. Voilà, avec Amiens. Et puis bah, c'est le cas de le dire, hein, jusqu'à 15h avec vous. Et puis bah, vos messages, 58 à 53 77 21. Je prends le message, et ben oui, de Jannick, me dit-elle. Coucou Tatilou, comment ça va? Ah ben ça va, on est là et on est ensemble avec vous. Et merci d'ailleurs, moi je vais vous être présent, ça par contre c'est un petit message, tout ça. Jannick qui me dit au menu de ce dimanche, curry de cerf, vous êtes, mon cher, fricassé, giraumon, chatini pomme d'amour avec ses petits piments, aïe ça j'adore, et cotomili, et surtout homemade rôti, bah et farata, oh ah là là, une farata avec ce curry cerf là, maman, on adore. Et Jannick en profite pour faire un coucou à toute ma famille, et Morer, les familles également d'Autriche, Gaiki, et Duval, Rajakan, ou encore Mahmoud, et bisoudou à mes loulous, Matt et Mia, et surtout le chéri Thierry. Et je suis sûre, on fera la vaisselle après, tout à l'heure, n'est-ce pas Jannick? En tout cas, bisous aussi à vous tous, la petite famille, on vous embrasse très très fort, de gros bisous doux et des bisous fous, et surtout, bon dimanche, 58 53 77 21. On va marquer une courte pause pub. Il est d'ores et déjà 13h16. Et puis ben, après, on va se caler au son de Christina Aguilera. We're gonna come over, nous dit-elle. Et ben oui, l'un des plus grands tubes d'ailleurs, début 2000. Pourquoi pas, avec Christina Aguilera. On vous cale ce qu'il faut et on se dit à tout de suite.
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ben voilà, c'est pendant la même période de Jenny in the Battle de Christina Aguilera à l'instant, souvenir fin 90. J'espère que ça va aussi, hein, branché Radio One. On me dit bon après-midi Tatilou, c'est Ursula du côté de la Torconi. Coucou, comment ça va? Salut Tatilou et Toto Kesha et toute l'équipe également. Et alors, moi mon dimanche se passe, voilà, faire le ménage, je m'occupe des vêtements, repassage, de toute une semaine bien chargée entre la maison et le boulot. Bon dimanche à tous. Ah bah écoutez, je vous crois, Ursula. Même moi j'étais debout sur pied très tôt et pour ne pas changer, pour pouvoir justement faire un peu de lessive ici à gauche à droite. Et mais après, bon, nous bien fait aller, hein, sinon voilà quoi. Et ce sera pas très très hygiénique déjà pour nous et aussi pour la petite famille, on est d'accord. Allez, Manzali, Ursula, yes, du côté de la Turquanique pour le ménage en ce dimanche. Nous, on est ravis de vous accompagner. D'ailleurs, s'il prend le relais en musique, là nous sommes en 91, on saute, hein, comme ça, voilà, on bouge d'année en année et quelques bons hits, des classiques, aussi des intemporels, pourquoi pas. En ce dimanche, de quoi faire plaisir, on essaye, hein, du moins à tout le monde, pour faire plaisir. Et là, on va prendre ce chef-d'œuvre, ouais, ça on adore, et c'est faire preuve d'une folie, pourquoi pas, à la manière de Seal. Crazy, nous chante-t-il. Et ça, on adore. Souvenir 90 pour vous sur Radio 1. On balance le son, Tonton Ketchup. Let's go!

tourne pour vous sur Radio 1 dans ce brunch musical, justement, façon crazy. Je prends le message de Rose. Rose qui nous dit Go Kim. Ah bah oui, yes, cheer up for Kim. Kim le court, bien évidemment. Today is the big day. Glad to see the champ at her highest level. C'est le message qui nous vient de Rose. Thank you so much, Rose, pour le coucou doux. Bah oui, j'en profite, hein. On en parle d'ailleurs dans nos points info pour ce tour de Grande-Bretagne féminin. Donc, dernière ligne droite pour Kimberly le court Pinard. Oui, notre championne, la championne, vous êtes, elle sera, elle restera d'ailleurs la championne. Elle dispute d'ailleurs ce dimanche, hein, ça va démarrer le premier coup de pédale, donc à 14h, soit la cinquième et dernière étape du ce qu'on appelle the Lord's Tour of Britain Women. Une dernière grand coup de pédale, non, allez, yes, elle sera bien sûr dans nos pensées. Elle défend d'ailleurs hein, son maillot vert qu'elle a eu donc vendredi et maillot vert de leader. Elle vise d'ailleurs le sacre final. On est ensemble avec Kim Lecourt. Go Kim! Yes! Pédalez vélo, non, allez! La Lila. Rose, merci beaucoup de me permettre également de faire un super big up à Kim. Voilà, tout simplement. On est avec elle et on va suivre comme il se doit. Et ce beau sacre, nous allons. Et écoutez, en musique, let's do it, Roxanne! Ouais, on a le temps, bien sûr, bien sûr. The Police pour vous sur Radio 1. En fait, cette chanson, c'est une promenade dans le quartier rouge de Paris. Et là, il va croiser Roxanne, 78, l'un des plus grands standards de l'histoire même du rock. C'est parti.

0: Ben oui, écoutez, cette chanson écrite d'ailleurs par Sting, hein, forcément, années 70, The Police avec Roxanne pour vous sur Radio 1. On approche à la demi. On va se caler côté musique avec Sheryl Crow. All I Wanna Do Is Have Some Fun, n'est-ce pas? Et ben oui, le hit Feel Good même en ce dimanche. On va rester d'ailleurs dans les années 90, 94 précisément. Sheryl Crow, elle arrive, elle débarque. D'abord, une courte pause pub. À tout de suite.
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oui, avec Sheryl Crow à l'instant. Donc je disais, hein, chanson feel good. Voilà, comme on l'aime et comme on les adore en ce dimanche très ensoleillé. Il y a même Nathalie et Pedro hein, du côté de Vakwa Banapédiamam Sahelota Tilou. Nous pas mettre sec. Ekpe bronzé, Marie Top. Oh ben profitez-en hein, parce qu'on ne sait jamais ce que Dame Nature nous réserve côté ciel pour la semaine qui arrive. Donc il y a un très beau soleil du côté de Vakwa. Enjoy the max, vous les amoureux du côté de Vakwa, justement Nathalie et Pedro. Et pourquoi pas tout en sensualité, mettre sec tout en sensualité. Ah ben oui, façon Axel Red pour vous. Là c'est la touche hein, belge francophone qu'on adore. Ça a marqué toute une génération, plusieurs reprises aussi. Axel Red en mode sensualité, dans la sensualité même de ce dimanche, même s'il fait chaud, mais ça on adore, et c'est pour vous sur Radio 1.

0: Cécile Red et ses sensualités sur Really One. Et là, on aura surtout hein, les yeux braqués sur le Champ de Mars. Direction justement pour cette troisième épreuve. C'est parti.
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0: Bon, on n'est pas vraiment dans la sensualité quand on voit que ça cravache et que ça court terriblement. Andy
2: Oui, c'est ça.
0: Oui.
2: C'est quand même à l'opposé, clairement.
0: Bon, allez, on est parti pour...
2: Enfin, avec la, on va dire, oui. Quand, avec la sueur, on peut imaginer une certaine sensualité du mouvement, vous voyez.
0: Vous pensez? C'est
2: ça. Ouais. Avec la cravache aussi, on peut l'associer.
0: Mais là, j'ai l'impression qu'on se tourne un peu plus vers, va dire, Ellie Goulding.
2: Ouais, c'est ça.
0: Oui,
2: évidemment. Ouais.
0: Allez, très bien. Je vous laisse pour la suite pour cette troisième épreuve.
2: Oui, The Vijay Kumar Bihari Memorial Cup, 1365 mètres à parcourir, 0,26 pour la valeur. Ils seront 6 à prendre le départ. Le numéro 1, c'est Fine One, favori de l'épreuve de l'écurie Aqua Stallions avec Pia Kohandehofer. Le 2, c'est Lava County de l'écurie entraînée par Orvin Lagadou avec Yanish Taka en selle. Le 3, c'est Monster Point de l'écurie Vincent Allette avec Ryan Curatolo qui est de retour ce week-end. Le 4, Fear of Fire de l'écurie Focun avec Manuel Nunes. C'est un nouveau coursier, Fear of Fire. Il est coté à 3 contre 1. Le 5, Midnight Fire de l'écurie Gajdar avec Raymond Danielson. Le 6, Blown Away, entraîné par Subiraj Gajdar. J'adore avec Donovan Mansour. Le favori, Fine One. Deuxième le 27 juin dernier. Deuxième le 25 juillet. Il frappe à la porte depuis un moment, ce Fine One. Et ce serait peut-être la bonne aujourd'hui. La Pia Kohandehofer en selle. La dernière fois, le jockey sud-africain avait dû contourner le peloton passant à l'extérieur. Il avait concédé pas mal de terrain sur le vainqueur du jour. C'était Vatwilby Vadé, mais il avait échoué quand même de très peu. Le but qui est arrivé à temps pour le gagnant Vatwilby Vadé, un peu trop tôt quand même pour Fine One ce jour-là. Mais cette fois, il sera à la corde surtout. Et Pia Kohandehofer devrait patienter pour placer sa bonne accélération. Il sera sous la menace du numéro 2, Lava County, associé à Yanish Taka, un peu délaissé au niveau de la cote, même s'il avait été joué vendredi et samedi. Un autre coursier qui a été joué, c'est le nouveau de l'écurie Focun. C'est Fear of Fire. Une bonne réputation, et nous verrons bien avec Manuel Nunes, les 6 partants qui sont dans les stalles, et il s'élance au bon départ à l'extérieur pour Master Point, ou encore le coursier de l'écurie Gajadhar Midnight Flyer, la vacante qui a manqué lui.

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1: On va dans une bonne posture avec Monster Point juste derrière, Lava County qui va contourner ce peloton et ensuite Midnight Flyer en entrée de ligne droite. Blown Away, le numéro 6 est toujours en tête. Fear of Fire qui s'amène sérieusement maintenant. Fine One qui n'accélère pas derrière avec Lava County et Monster Point, le numéro 6. Blown Away avec Donovan Mansour et Fear of Fire à l'extérieur, mais le numéro 6, Blown Away avec Donovan Mansour, va s'imposer. L'outside Blown Away, coté à 700 roupies devant le 4, Fear of Fire, Monster Point, le numéro 3. Pour la troisième place, le 6, Blown Away s'impose, la joie de Donovan Mansour debout sur les étriers. Ce Blown Away, quatrième la dernière fois derrière un certain Bombardier Boy, c'était sur 990 mètres et cette fois-ci, distance rallongée sur 1365 mètres. Il a pris les devants très tôt dans l'épreuve et n'a pu être rejoint. Belle victoire du numéro 6, Blown Away. Ouais, c'est vrai, à 600-700 roupies, il fallait le trouver. Et la joie des propriétaires aussi, hein. L'entraîneur Soumiraj Gajadhar. Et la joie, évidemment, de son entourage. Blown Away, le numéro 6, s'impose dans la troisième épreuve. Oui, Luana.
2: Et surtout que c'est gagnant sur un... il remporte la course sur une longueur d'avance.
1: Oui, c'est ça, mais tellement, fait, tellement hein. À l'aise. Oui. Par rapport aux images, il gagne vraiment bien.
2: Je porte des
1: comme
2: jumelles.
1: Dans les précédentes aussi, oui.
2: Très, très loin du studio, vous voyez, pour que je puisse suivre le match. D'ailleurs, j'ai entendu et j'ai vu une meuf crier à vos côtés. J'ai l'impression qu'elle était ravie. La dame. Donc,
1: Je ne sais pas si elle était fan de Blown Away ou du jockey de
2: Allez savoir.
1: Vraiment bien, oui, c'est ça.
2: Voilà. Merci, Andy. On se retrouve à quelle heure?
1: Ah oui, à tout à l'heure, à 14h. 15.
2: Très bien, le rendez-vous il a été pris. À tout à l'heure.
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Sunday with the flu. Oui, capable qu'il ait un petit la grippe là en ce moment. Bon, c'est vrai que c'est aussi la période, surtout que nous entrons dans cette transition hiver-été. Donc forcément, on a de temps à autre un petit nez qui coule là comme ça. Mais bon, j'espère que ça va aller. Un petit thé bien chaud. Et puis ben, on est tranquille, on se repose aussi. Il y en a beaucoup qui profitent de la sieste du dimanche en ce moment, aux alentours de 13h46. Merci d'être avec nous. J'espère que vous vous portez bien en tout cas, hein. Pas de flou, rien du tout. Donc on est bien et on est bon.

ensemble avec vous. On me dit bon après-midi à toi, ma loulou. Salut, merci beaucoup. J'espère que ça va. Ça va, ça va, ça va. Mais ça va. Ouais, n'empêche que j'avoue, là, là, j'aurais aimé avoir une bonne tranche de carotte cake. Je sais pas, cette envie de carotte cake et de thé bien chaud. Ou alors une bonne napolitaine aussi. Oh, voir pourquoi pas un petit gâteau gingembre, maman. Aïe, vous êtes. On peut même rajouter un petit gâteau patate. Bon, je ne serai pas contre des crêpes aussi. Hein. Vous connaissez quand on la bouse des mains doux, là, demande un petit côté sucré. Et surtout quand on n'a pas pris de sucre très très tôt. Donc voilà, on est en manque de sucre. Et là, on me dit, c'est ben, justement, et ben oui, avec ce message, on m'envoie la photo. Merci Audrey. Hein. Donc elle me dit déjà, dédicace à mes parents, Eddie et Louisiana. Gros bisous à vous, c'est très gentil. En ce jour spécial, ma maman fête son anniversaire. Happy birthday, Louisiana, on l'embrasse. Nos meilleurs vœux. Et merci de votre fidélité. Gros bisous doux et des bisous fous. Je suis sûre que vous avez le plein d'amour et le plein de câlins. On lui souhaite tout le meilleur, succès, santé, prospérité et que tous ses vœux se réalisent. Le message, bien sûr, d'Audrey du côté de Pointe-Sable qui, eh ben, dis donc, m'envoie une photo de cette belle assiette, justement, de napolitaine. Vous êtes bien rose, là. On va dire une fake-fair. Ça fait la glacée. Maman. Donc, ça donne envie et c'est Audrey qui me précise, c'est maman qui a fait, donc maman Louisiana. Oh, yo Audrey, c'était toi qui aurais dû faire. C'est l'anniversaire de maman aujourd'hui. Eh ben oui, en tout cas, tu l'embrasseras de notre part. Bien sûr, gros bisous doux et bisous fous. Profite de sa napolitaine. Nous pas permettre léger, mais profite de sa napolitaine surtout. Et make the most of it. Oh, ben écoutez, j'irai me faire un petit plaisir tout à l'heure, hein, après, bien sûr, 15h. En attendant, en musique toujours, ça vous dit là? Allez, si on prenait papam et Monsieur Shaggy, on peut faire ça? Was it me? Yes, can we do this? Et Tonton Keshav, lui qui va boucler hein, son dimanche de boulot dans 12 minutes. Il a hâte. Il trépigne d'impatience. Allez, là, Angélie. 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

Ah là là, bah, oui, c'est Shaggy à l'instant pour vous sur Ready One Was Me, n'est-ce pas? Dans ce flow-là de votre dimanche, le brunch musical, ça défile, mais très très vite. On est presque à la porte de 14h. À venir, le Flash Info, ce sera dans quelques instants avec Shazia Topsune, où on va poursuivre en musique. Et je tiens à remercier, hein, et Tonton Keshav qui était avec nous. Merci beaucoup d'avoir été avec nous jusqu'au bout ces dernières minutes. C'est Mamé Prachante, après, hein, qui peut venir prendre le relais. Et ben oui, donc nous on va rester avec vous jusqu'à 15h pour ce brunch musical. Allez, on vous colle du Take That. Ouais, 3 minutes de pur bonheur, comme on les aime. Back for good pour vous. Enjoy, profitez. Yes, c'est du bon, c'est dimanche. Et vous êtes bien sur Radio 1.

Take That à l'instant pour vous sur Radio 1. La chanson a été écrite hein, par Gary Barlow, rien que ça. Balade culte même de Take That avec Back for Good pour vous sur Radio 1. Allez pour les messages, je vais vous prendre, je vais vous lire. Hein. Ce serait bien sûr après 14h le temps pour nous de vous proposer pour boucler cette deuxième heure la reprise légendaire issue de la BO de la bande originale du film 4 mariages et un enterrement. Oh, alors là, c'est resté 15 semaines number one au Royaume-Uni. Bien sûr, Love is All Around, Wet, Wet, Wet, Cherry D1.

0: Restez branchés, Ready One, et très bon dimanche. Il est 14h. Shazia Topsy qui entame son après-midi de boulot avec ce flash. Bon après-midi, Shazia.
1: Bon après-midi, Loana. Bon après-midi à tous. L'avocat Pravesh Nakchudi a adressé une lettre au commissaire de police pour réclamer un renforcement de la présence policière à Grand Bassin durant le Shravanmas. Alors que des milliers de fidèles hindous convergent vers Gangatala depuis ce matin, ils déplorent une présence policière et une gestion du trafic jugée insuffisante, notamment sur les axes Lamari, Marovakwa et Bois Chérie Grand Bassin. Toutefois, le sergent Yumesh Raghu affirme que la situation reste sous contrôle. Le stationnement reste difficile, mais aucun incident majeur n'a été signalé. 144 pompiers ont été décorés hier matin lors d'une cérémonie organisée à l'occasion de la journée des sapeurs-pompiers. Parmi eux, 23 ont reçu la President's Long Service and Good Conduct Medal, tandis que 65 ont obtenu une première agrafe et 56 une deuxième. Présente à la cérémonie, le ministre des collectivités locales, Ranjit Vuchit, a annoncé qu'environ 1 milliard de roupies sont consacrées au Mauritius Fire and Rescue Service pour 2026-2027 afin de moderniser les équipements, les infrastructures, les effectifs et la formation. Le gouvernement vise aussi à réduire le temps moyen d'intervention de 9 à 7 minutes d'ici 2028-2029. Et un chauffeur d'autobus et mécanicien est décédé hier dans un garage à Petit Raffré. Il effectuait des travaux sous un autobus lorsqu'un vérin placé sous le véhicule aurait cédé. Les secours du SAMU dépêchés sur place n'ont pu que constater son décès. Une autopsie pratiquée en début de soirée hier a conclu à une asphyxie due à une compression du cou. Selon le propriétaire du garage, la victime a commencé les travaux hier matin et se trouvait seule dans le garage au moment de l'accident. Et dans le monde, de fortes pluies ont provoqué d'importantes inondations à Caracas, au Venezuela, après le débordement de la rivière El Valle. Les eaux ont submergé plusieurs portions d'une importante autoroute ainsi que les zones environnantes, perturbant fortement la circulation. Face à la situation, les autorités ont mobilisé des équipes d'intervention d'urgence afin de porter assistance aux personnes affectées et de sécuriser les secteurs touchés. Les intempéries ont également causé des perturbations dans plusieurs quartiers de la capitale. C'est tout pour ce point avec l'information. La suite, c'est toujours avec Luana.
0: Merci Shazia et vous serez de retour tout à l'heure à 15h.
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1: Ah ben ça y est, écoutez, on entame là la dernière heure de ce brunch musical avec vous sur Radio One. J'espère que ça va. Allez, on va monter d'un cran dans l'énergie, mais surtout, mais toujours et encore, la bonne humeur, ça vous le savez. On vous prépare pour la nouvelle semaine et on vous envoie une bonne dose d'énergie. Parce que vous nous... Ne te l'oublie pas ça, hein, voilà. Et en plus, ce sera la dernière semaine complète hein, du mois d'août. Bah oui, parce que puis lundi prochain, il boule 31. Mais voilà, ce sera la dernière semaine complète. Donc à partir de demain. Du coup, on a besoin, voilà, de vous envoyer tout ce qu'il faut là en ce dimanche. Quoi que vous fassiez là, en ce moment, peut-être aussi la vaisselle. Ça y est, on attaque la vaisselle du dimanche. Ah, alors là. Quel boulot ça vous attend la vaisselle du dimanche. Voilà pourquoi beaucoup se fait un strict minimum ou alors on se commande et un petit takeaway comme ça ici à gauche à droite. Donc pourquoi pas. Voilà, le plus important c'est de profiter de son dimanche. J'ai le plaisir de retrouver Mamé Prachante. Eh ben oui, il est là de retour à la réalisation. Donc tout correct Mamé. Alright, eh ben oui, et moi-même Tati Lou avec vous au micro donc jusqu'à 15h. Allez, on va vous caler en musique, il y aura du bon, puis après nous irons après 14h15 donc au Champ de Mars pour la quatrième épreuve qui arrive. Ce sera The Rotary and Polio Cup et qui arrive donc Andy est sur place, bien sûr, il va nous aiguiller, il va cravacher ce qu'il faut hein, pour cette nouvelle épreuve dans quelques instants. En attendant, on vous cale en chanson Mary Jane Gaspar, litante moi, il peut dire, eh ben oui, c'est sa toute dernière création musicale. Et pour démarrer, Mirella, mes peines. Oui, c'est parmi les quelques nouveautés de ce dimanche, la voix poignante de Mirella. Pour ouvrir bah, cette dernière heure avec beaucoup d'émotion, d'authenticité, beaucoup de chaleur également. Et bah oui, et avec mes peines. Et c'est pour vous sur Radio One.

0: Gaspard qui était dans le club avec Miguel, il y a quelques jours pour justement cette dernière création musicale, L'Itente-moi, Sublime, Mary Jane Gaspard, à qui on envoie des bisous. Il est 14h, presque 15, allez, direction le Champ de Mars.
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0: Et ces chevaux, justement, qui nous tentent là pour cette quatrième épreuve, Andy.
3: Oui, c'est ça.
0: Oui.
3: On rigolait avec nos confrères juste avant. On avait
0: de quoi
3: croisé un ancien collègue, Azim Assad.
0: Ah bah oui, coucou Azim, je l'embrasse.
3: Oui. Il nous a rejoint.
0: Ah bah très bien.
3: Lui qui assiste aux courses désormais, From the Other Side. From the HRID.
0: Jusqu'à bientôt, il sortira aussi la cravache, pourquoi pas?
3: Peut-être, oui. nous verrons bien. Ouais. Il est assez motivé.
0: Ah bah oui, écoutez.
3: Ouais, c'est pour ça. Oui, c'est pour ça qu'on rigolait justement par rapport à The Rotary End Polio Cup. C'est 1450 mètres à parcourir. Luana et Azim, pour lui, son outsider, c'est le numéro 6. Donc,
0: très bien.
3: Nous verrons bien. C'est pour ça qu'on rigolait, parce qu'il n'a pas vraiment les mêmes chances que les autres.
0: À 620.
3: C'est ça, oui.
0: Ouais, 620 roupies, hein, précise.
3: Oui,
0: voilà.
3: Oui, c'est ça, oui. Mais au taux, par rapport au favori qui est à 180, comme vous pouvez le voir sur la liste des partants, ce numéro 1, c'est Rich Folks Hawks, qui intègre bientôt sa stalle. Le 2, United Prince, Captain Cola. Le 4, Macazelé. Le 5, Manhattan Café. Le 6, Opaque, justement, outsider de notre ancien collègue. Et le 7, c'est Comedy Club. Le numéro 1, Rich Folks Hawks, s'est imposé assez facilement dans un brillant style la dernière fois face à World Chariot. C'était dans une catégorie supérieure à celle qu'aujourd'hui. C'est pour ça que là, il revient dans sa catégorie à lui. Et force est de constater que c'est le favori logique de la course. Mais attention au numéro 2, United Prince, qui est très courageux, avec un rating quand même de 52. C'est un coursier assez vaillant, avec Denis Schwartz en selle. Le 4, Macazelé. C'est un coursier de l'écurie Gajadar qui avait échoué à trois longueurs, certes, de Brave Bomber. Mais dans une autre catégorie aussi, c'était face à d'autres opposants. Nous verrons bien le départ qui est donné. Un bon départ pour United Prince. Le numéro 2, Macazelé, également là avec Raymond Danielson à l'intérieur. Et voilà le favori qui s'amène. Rich Folks Hawks avec Manuel Nunes qui va essayer de se trouver une place. Il gêne un peu Macazelé au virage. Rich Folks Hawks avec Macazelé désormais. Le coursier numéro 3, Captain Cola, s'amène en deuxième position. Désormais, on retrouve Manhattan Café à côté, finalement, du numéro 2, United Prince. Et Opag, ainsi que le numéro 7, Comedy Club, Rich Folks Hawks, qui a fait quand même un effort en montée pour prendre le commandement de la course. Captain Cola qui est en deuxième position. Macazelé, le numéro 4, lui, en troisième. Manhattan Café est rejoint par Opag avec Ryan Curatolo qui contourne le peloton en ligne opposée. Manhattan Café, United Prince, sollicité par Denis Schwartz. Comedy Club qui prend la ligne intérieure. Rich Folks Hawks qui est toujours en tête maintenant avec Captain Cola. Opag qui essaie d'arriver, Macazelé qui est cadencé par son jockey Raymond Danielson. Rich Folks Hawks pour l'instant, et bien Manuel Nunes qui lui demande un peu d'effort encore en entrée de ligne droite. Rich Folks Hawks est toujours en tête, mais attention à Macazelé à l'extérieur. Captain Cola qui est là, Comedy Club en pleine piste également, Macazelé qui va compter sur son finish pour revenir. Opag est à l'extérieur, mais Rich Folks Hawks fait de la résistance. Rich Folks Hawks va s'imposer le favori avec Manuel Nunes devant le 4, Macazelé le 7, Comedy Club et Captain Cola. C'est le favori qui s'impose. Rich Folks Hawks, le numéro 1 de l'écurie Fukune, avec Manuel Nunes en selle, coté à 180 roupies. Le numéro 1 s'impose dans la course numéro 4, Luana, dans vos Rotary End Polio Cup sur B51, 1450 mètres. Il a pris un très bon départ. Son jockey lui a demandé un peu d'effort en montée et finalement n'a pu être rejoint. Rich Folks Hawks qui signe sa deuxième victoire sur le turf mauricien. en 5 sorties. Et l'on va se donner rendez-vous pour les 990 mètres de la 5e épreuve pour The Rotary Club, le Résu Cup. Ce sera à 14h50.
0: Et c'est un peu tuyau percé là, hein, pour Azim.
3: Ouais,
0: parce que lui qui donnait gagnant justement le numéro 6. Mais
3: le
0: après,
3: numéro 6, ben, on l'a pas vu.
0: Quand on... c'est vrai.
3: Ouais.
0: Vous l'avez pas cité du tout.
3: Non, non, bah oui, voilà.
0: Ouais. Mais après, quand on a quand on a un Nunes dans une course,
3: je crois qu'il faut quand même.
0: C'est
3: quelque chose.
0: Et revoir ses notes.
3: Ah oui, lui qui est arrivé quand même bon deuxième dans la course précédente aussi, donc il est motivé.
0: Donc c'est sa première victoire, Nunes.
3: Oui, première victoire là pour cette journée.
0: D'accord.
3: Et ensuite, il sera en selle dans la sixième. Pas la prochaine, mais la sixième sur un ultra favori qui est Cumbrevieira. Il est coté à 115 roupies.
0: Ah bah oui, quand même.
3: Oui, c'est ça. Donc on va le voir dans la course principale tout à l'heure. Manuel,
0: Azim va bien ?
3: Ouais, ça va.
0: Ça va. Très bien, il va se rattraper.
3: Il s'affaire maintenant à ses responsabilités, il est
0: parti. Oh bah oui, écoutez, forcément. Merci beaucoup Andy, on se retrouve tout à l'heure.
3: Oui, à tout à l'heure Loan.
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sommet entre deux grandes voix du zouk. Et ben oui, il y a Nesli et Fanny G à l'instant, cordialement, plein de douceur et de complicité, cordialement. Merci surtout à vous tous là de rester branchés Ready One, de nous écouter même en ce moment. Et puis ben ce dimanche rempli d'amour, c'est Mame Sicharan. Et ben oui, Mame Sicharan en fait, c'était Enderman Message qui m'inspirait ses voix. Et à l'époque c'était dans Black Friday et il y a quelques temps hein, bien sûr. Et là il m'envoie son message, il me dit ça fait assez longtemps et bon, vous connaissez, rappelez-moi. Bien sûr que je me rappelle de vous, Mame. Yes, c'est qui manière. Et puis vous étiez nombreux, vous chers proches, à nous balancer vos messages pour Mame Sicharan justement. Donc visiblement il est sorti. Eh ben oui, il était en milieu carcéral, il est sorti et il peut prendre plaisir, il peut écouter nous en ce moment et il nous remercie aussi. Et parce que c'est grâce à Ready One, grâce à nous qui tu gagnes nouvelles ce farmi tous les vendredis soirs, la famille justement qui choisit Ready One, pourquoi pas, passe devant un message. C'est encore le cas, c'est toujours le cas. Il n'y a pas que moi dans Black Friday le vendredi soir, il y a aussi Ursula en soirée. Eh ben oui, et 19h, 22h bien évidemment. Mame Sicharan, bien content. Oui, une sortie. Alal, il profite aux familles, fait bon. Oui, et il en profite aussi. Donc, me dit tout mon camarade, prends courage. Bon dia avec Zot, merci beaucoup. Mame Sicharan, mon bras sous bien fort, à la famille également. Et puis, et take care, comment nous dire. Et merci à vous tous là de nous envoyer vos messages. Il y a. Donc Bernard du côté de Melbourne et comme toujours bon après-midi, take care, thank you so much. Lui, il va roupiller bien évidemment parce que vous savez chez nous en ce moment, il est certes 14h25 du côté de Melbourne, en ce moment il est 20h25 et comme il se réveille très très tôt. Donc on l'embrasse et on lui souhaite aussi un bon repos et une belle semaine. Et puis il y a le message eh ben oui de JDL Félix, comme un phénix, n'est-ce pas? Good afternoon Luana, thank you so much. Eh ben oui, et merci comme toujours de prendre le temps de nous envoyer votre message. Have a cheerful afternoon to you too, JDL, avec de gros bisous doux et des bisous fous. Bon, allez, pour le retour de la musique, on a le temps pour un petit Ritza? Oui, allez, Me Enamore pour vous sur Radio One. Allez, on va rentrer un peu dans ces rythmes latino-urbains qu'on adore du dimanche.

0: instant pour vous sur Ready One, souvenir 2018 avec Me Enamore, bah oui, dans votre brunch musical. Et puis bah merci beaucoup, oui, pour vos messages. Merci en l'occurrence à Guylaine, hein, Guylaine qui nous a envoyé d'ailleurs une photo. Elle me dit salut Tati, le coucou, à toute l'équipe également. On a la même température depuis aujourd'hui, 19 degrés. 19 degrés le soir, c'est les minimales, hein. Donc pour le moment là, il fait très beau et il fait chaud en plus, et c'est ce qu'on aime. Alors elle nous partage son tea time avec un pudding vermicelle, vous êtes maman. Joli, ça a l'air bon en plus. Avec coco, j'ai l'impression qu'il y a aussi raisin sec là-dedans. Maman, joli ça, Guylaine. Du côté de France. Et on l'embrasse aussi très très fort. Allez, pour le retour du son, Nicky Jam qui nous dit El Amante. Yes, et là on fait un bond en 2017. Tube reggaeton qu'on adore, qui a d'ailleurs accumulé plus d'un milliard de vues. Rien que ça. On vous cale ce qu'il faut et ça arrive après la courte pause pub. À tout de suite.
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0: Et il est 14h30.

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le petit son là, le petit tube reggaeton pour vous sur Radio 1 dans ce flow là. El Amante, on comprend que dalle mais on adore le groove et on adore la mélodie et le rythme bien sûr. Nicky Jam à l'instant pour vous sur Radio 1. Allez, let's jump via le WhatsApp de Radio 1. On me dit coucou Tatilou, hello, il y a toute l'équipe, bon voyage et de gros bisous à ma fille chérie Nalini de sa maman et de sa petite sœur Ophélie de 4 bornes. Bah oui, Nalini, elle retourne en Strasbourg hein, donc on l'embrasse très fort. Donc belle après-midi, belle semaine. Bisous doux et bisous fous à vous toutes là, donc les mamans et les filles aussi, on vous embrasse très très fort. Et puis on me dit bonjour et bon dimanche à vous Tatilou, yes. L'équipe Ready One, ça fait un plaisir, c'est un plaisir de vous écouter, de vous entendre, merci beaucoup. Have a nice weekend. Pour ce qui reste hein, du week-end, ben oui. Alors chez nous, je prépare une biryani. Oh là là, Hamdoula, permettez-moi, on a envie. You can ask for dinner. Ah ok, d'accord. Peut-être qu'il manque un mot. Et c'est Bachir et Fazila, hein, à qui d'ailleurs j'envoie de gros bisous. Bachir et Fazila. Oh là là, je me demande c'est quel biryani. J'ai l'impression que qu'on a qui nous bégaye ça pour faire un biryani là et en studio. Ou alors c'est la fin qui se fait sentir. F-I-M, bien sûr. Avant la fin, F-I-N. Ce sera dans 25 minutes pour ce brunch musical. Et merci beaucoup. Merci Fazila, merci Bachir. Je vous embrasse très très fort. Et bon appétit, bonne dégustation d'ores et déjà. Allez, pour le retour de la musique, Luis Fonsi, lui, reste le roi même de la pop latino. Et il nous offre depuis quelques jours Me Despido pour vous, Luis Fonsi. Ah là là, un petit bachata, là, comme ça. Et ben, vous dites dimanche, pourquoi pas. Bonne écoute, bon dimanche. Profitez-en, hein, 58, 53, 77, 21 pour vous. Coucou doux sur Radio 1.

instant pour vous sur Radio 1, c'est Luis Fonsi. Oui, voilà, en ce dimanche. Oh là là, j'en perds mon équipe de foot. Pourquoi? Parce qu'en fait, il y a Alexandre qui charrie en fait, hein, les supporters des Bills. Parce que voilà, il pédiamme comme ça. Et alors, je dis à mes amis Manchester United, surtout du bureau, mais c'est parti pour leur premier match. C'était hier, hein, face à Hull City, on le rappelle. Hull City qui a marqué donc son sacre, hein, cette première rencontre par rapport à la Première Ligue. Hull City qui ne revient après 9 ans. Et on était là, on était ensemble avec vous. Donc on a vu le match qui a pris fin sur un score de 2-0 face à Manchester United. Et là, il rajoute Alexandre, il me dit, moi, ouais, ben là, il me disait, prends Doliprane, soit là, hier, t'es moins la tête fait mal, parce que Manchester United, in PSG, enfin, bref. Et là, à savoir que Liverpool va jouer aujourd'hui, et ben oui, parce que Alexandre, il est fan de l'équipe de Liverpool, comme par exemple Mamé Prachante, qui est aussi, ben oui, une grande fan Liverpool, et Liverpool va jouer ce soir, 19h30, face à Newcastle, bien sûr. Mamé, comment tu trouves ce match-là, là? Un match un peu chaud, et pour les pronostics, combien? Très bien, 2-1 pour Liverpool selon Mamé Prachante. Donc Liverpool Newcastle, c'est ce soir 19h30. Et puis avant, hein, à 17h, deux matchs au programme aussi. Brighton Aston Villa 17h et Manchester City et 17h également contre Bournemouth. Et ça promet. Et là aussi Liga et par rapport à une rencontre donc à 19h, et là Atlético Madrid Villarreal. Ouais, il y a quand même du bon là aujourd'hui, hein, par rapport à ces rencontres foot. Mais après, bon, Alexandre, on ne sait jamais, hein. On ne sait jamais. Après ce qu'on a vu hier, Hull City face à United, je me dis qu'il y a tellement de possibilités aujourd'hui. Rien n'est sûr, rien n'est garanti. Vous êtes donc prépare ce bain de Doliprane toujours. On ne sait jamais. Ben voilà. Je vous embrasse très très fort, Alexandre, et merci. Et comme toujours, de nous envoyer votre message. Alors, pour reprendre et Bachir son message, il me dit « Oh, you can join us !» Oh, avec plaisir. Ah, bah oui. For a Briani Buff moment. Oh, comment dire, ça peut faire un Briani Buff, là. Mm-hmm. Thank you so much. Et, and you will taste my hand, c'est Bachir. Alors, le Briani fait maison, hein, s'il vous plaît, par Bachir. Et merci, c'est très gentil, Bachir. Je vous embrasse très, très fort. Bisous aussi à Fazila. Ne pas mettre léger, mais nous souhaitons bonne dégustation, bon appétit, très très fort. Peut-être un de ces quatre, hein, moi me saute ici, moi parce que Bachir, parce que maintenant c'est le numéro de téléphone, donc on ne sait jamais. Et je vous embrasse très très fort et d'ores et déjà, bon appétit pour le dîner. Soit c'est un bon briani, vous êtes un bon.

0: c'est pour la partie caliente. Carol J pour vous sur Radio 1. Et merci, hein, merci de nous avoir balancé l'explication autour de cette chanson de Carol J. Si antes te hubiera conocido, tout simplement, ça veut dire si je t'avais connu avant. Bah voilà, oui. Donc si je t'avais rencontré un peu plus tôt, qui tu peux arriver? Ou alors tu mets la santé en fait, tout simplement. Donc voilà, c'était pour la petite blagounette. Merci beaucoup pour les coucou doux là en ce dimanche. Et puis on va marquer une courte pause pub. Et juste après, je vais vous parler en fait. D'abord, on va vous caler la chanson Shakere, Angélique Kidjo et Yemi Alade. Elle était dans l'actualité cette semaine, Angélique Kidjo, pour une belle fierté de la joie africaine. Je vous en parle dans quelques instants. À tout de suite.
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0: sur Radio One. Elle a 66 ans et la chanteuse béninoise française est devenue la toute première artiste africaine à recevoir une étoile sur le Hollywood Walk of Fame. C'était d'ailleurs mardi 18 août, une nouvelle distinction qui vient couronner donc plus de 40 ans de carrière. Et Angélique Kidjo, elle possède déjà la même palmarès impressionnante de la musique africaine, 5 Grammy Awards, rien que ça. Donc elle accède, ben voilà, son étoile sur le Walk of Fame, Hollywood Walk of Fame. Angélique Kidjo a seulement 66 ans, ce qui nous amène à 14h50 presque, et on est parti direction le Champ de Mars.
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0: Ça y est, c'est pour la cinquième épreuve, Andy.
2: C'est bien ça, ouais. Iwana, bah oui, 990 mètres à parcourir. Et je partage avec vous une anecdote. Le poussier numéro 5, William Rufus, en fait, il est assez récalcitrant, c'est-à-dire il refuse d'avancer et il doit souvent avoir un compagnon avec lui. Donc, ce qu'a fait son entraîneur, c'est-à-dire qu'on a sorti deux coursiers.
0: Bah voilà pourquoi je vois ça.
2: Pour l'accompagner. Okay. Voilà, c'est ça. Pour sortir déjà de l'écurie, passer par le rond de présentation et sortir en piste. Ouais, il a quelques caprices. Ouais. Il se prend pour une star.
0: Ouais. Bah écoutez,
2: c'est pas le favori de la course non plus, quoi.
0: Ah bah oui, en plus.
2: C'est ça. Ouais. Le numéro 5. Ouais. Le favori c'est le numéro 2, Warhead de l'écurie Rui. D'ailleurs du même entraîneur, hein. Warhead et William Rufus. Warhead c'est le grand favori, c'est le numéro 2 avec des choix de Sancel. Après une longue absence, il est revenu en juillet dernier, il a fini 3e à une longueur presque une longueur même de Solomon Seal, même moins. Solomon Seal c'est le numéro 1 aujourd'hui. Les outsiders, Warhead c'est le grand favori. Jewel Cad le 3, Captain Mike, le fameux William Rufus et Mystery Cash le 6 qui reste un bon outsider. Et quand même, duel annoncé entre le numéro 1 et le numéro 2, Solomon Seal et Warhead. Attention à Mystery Cash avec quand même 53 kilos sur le dos. Comparé aux 61 de Solomon Seal et 58 de Warhead. Voilà, Mystery Cash, il est rentré. Et nous attendrons le départ de The Rotary Club, le réduit. Ce prix sur 990 mètres. Un très bon départ à l'extérieur pour William Rufus ou encore tout à l'intérieur aussi pour Mystery Cash. Également Jewel 4K bien sauté. Captain Mike, toujours vaillant. Il est là parmi les meneurs. On retrouve ensuite le 5. William Rufus s'amène également le 2. Warhead maintenant. Warhead avec Jewel 4, Captain Mike, Mystery Cash, Solomon Seal qui suit en dernière position. Et devant lui, on retrouve le 5. William Rufus. Warhead qui est bien maintenant avec Denis Schwartz, attention à Captain Mike avec Ryan Curatolo qui ne le quitte pas loin, Jewel 4 qui est là, on essaye de s'amener avec William Rufus, Mystery Cash ou encore Solomon Seal. Donovan Mansour lui a demandé l'effort en entrée de ligne droite, mais Warhead est plein de ressources face à Captain Mike, maintenant à l'extérieur Solomon Seal qui essaye de revenir. Warhead maintenant le numéro 2, Solomon Seal à l'extérieur qui remonte très fort, Captain Mike également là, Warhead, Captain Mike ou Solomon Seal, c'est Warhead qui va s'imposer le numéro 2 devant Captain Mike. Solomon Seal pour la 3e place et William Rufus 4e. Warhead, c'était le favori de la course. Il s'impose devant le 4, Captain Mike. Solomon Seal réalise une bonne course pour une 3e place. Et finalement, le 5, William Rufus. Warhead, le numéro 2, s'impose. Et Loana, on va se donner rendez-vous pour l'épreuve principale de cette journée via Aqua Springs, Mauritius Derby. Sur 1850 mètres, championnat des 4-5 ans avec un certain Cumbre Vieira qui va tenter une 9e victoire en autant de sorties. Ce sera à 15h25.
0: Très bien, merci beaucoup Andy, bah oui, pour toutes ces précisions. Et ce sera Nunes tout à l'heure, hein. Il est toujours là?
2: Cumbre Vieira, oui.
0: Ouais, oui, ce sera Nunes. Même. Ouais, voilà.
2: Oui, ce sera lui.
0: Ouf, bah, très bien. Bah, écoutez, on va hurler ensemble.
2: Oui.
0: Génial. Merci Andy.
2: Oui, bah oui, à tout à l'heure.
0: Allez, à tout à l'heure. Et bah oui, 15h25 pour la prochaine épreuve hippique. Bah écoutez, nous, on va vous caler là, bah oui, de la vie en rose. Ça vous dit ou pas? Cette version revue, corrigée même, 2.0. Ça fait toujours plaisir en ce dimanche. On vous cale ce qu'il faut et on se dit à tout de suite.

La vie en rose, et eh ben oui, c'est pour souhaiter aussi. Donc, on nous envoie ce message hein, pour nous dire c'est l'anniversaire aujourd'hui d'Éric Triton. Et eh ben oui, le chanteur, on l'embrasse très très fort. Peut-être Mamie Prachante va vous caler quelque chose tout à l'heure. Et eh ben oui, dans l'édition. Et Zvezda Musique, donc 15h, 18h. Donc, à ma belle-fille également, Jayla, c'est la part de Micheline et la famille Bolinade, également la famille Thomas. Merci beaucoup, yes. Et puis, bah, Laval. Et nous embrassons bien fort Laval Julien, du côté de bonne mère, donc à qui d'ailleurs nous souhaitons aussi un très très bon dimanche. Ça y est, clap de fin pour moi pour ce dimanche. Vous êtes mobilement ce napolitaine, whatever happens, mobilement ce mot sucré là, vous voyez, vous savez, quand ça la booste des mains là, un peu de gourmandise du dimanche. Et ben oui, ouais, pourquoi pas, on va se faire plaisir. Moi je vais vous laisser bien sûr en musique. Allez, on va vous caler du Justin Timberlake pour vous. Et ben oui, pour bien accueillir la semaine qui arrive, bah oui, la dernière semaine complète d'août. Prenez soin de vous. On se retrouve sans faute demain matin, 6h-9h, ce sera pour le kick-off du lundi pour votre wake-up show. Je vous embrasse très très fort, de gros bisous doux et des bisous fous. Et puis bah, l'info arrive, ce sera dans quelques instants avec Shazia Topsy à 15h. Non, allez, merci beaucoup Mamie Prachante. C'était Tati Lou avec vous au micro et rendez-vous demain. Ciao, bye bye.

0: Vous êtes bien branchés, Ready One, merci de votre fidélité, il est 15h. Place à l'info avec vous, Chazette Opsi. Bon après-midi.
1: Bon après-midi, Luana. Bon après-midi à tous. Les autorités accélèrent les démarches afin de répondre aux besoins de la Cour suprême dans le cadre de la mise en service de la Financial Crimes Division. La création de cette nouvelle division au sein de la plus haute instance judiciaire du pays nécessitera la nomination de juges supplémentaires pour assurer son fonctionnement. Parallèlement, les autorités sont à la recherche de locaux adaptés. Parmi les options envisagées figure l'ancien Cour suprême, un bâtiment vieux de près de 2 siècles et demi. Une adolescente de 15 ans est hospitalisée après avoir absorbé une quantité d'une substance nocive hier. La jeune fille âgée en grade 9 a été conduite à l'hôpital de Candos par sa grand-mère pour recevoir des soins. Selon les informations recueillies par la police, elle est admise où son état de santé reste sous observation médicale. Aucune déclaration n'a pu être recueillie auprès de la victime à ce stade. La police s'est rendue à son domicile, mais aucun élément susceptible de faire avancer l'enquête n'a été saisi. Une enquête a été ouverte par la Child Development Unit. Une femme de 75 ans, victime d'un accident de la route le 21 août dernier à Trou-de-Douce, a succombé à ses blessures hier matin. Elle était admise à l'unité des soins intensifs de l'hôpital Sage après avoir été grièvement blessée lorsque la voiture conduite par un homme âgé de 70 ans avait quitté la route avant de percuter un arbre. Deux autres personnes se trouvaient à bord et avaient également été blessées. Une autopsie pratiquée hier après-midi à la morgue de l'hôpital G2 a établi qu'elle est décédée d'un choc dû à de multiples blessures. Et dans le monde, les électeurs kazakhs se rendent aux urnes pour des élections législatives anticipées qui, selon les critiques, pourraient renforcer le pouvoir du président actuel. Les bureaux de vote ont ouvert à 7h et doivent fermer à 20h. Plus de 12 millions des 20 millions d'habitants du pays sont appelés à voter. C'est tout pour ce point avec l'actualité. La suite, c'est en musique sur les ondes de Radio 1.

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1: Aqua Springs Mauritius Derby sur 1850 mètres. C'est une course de groupe 1. Le dénouement du championnat des 4 ans, c'est l'épreuve principale de cette 13e journée avec le numéro 1, le grand favori du jour, Cumbre Vieira, qui va tenter 9e victoire en autant de sorties. Pensionnaire de l'écurie Foucune, entraîné par Carly Whitson, associé à Manuel Nunes. Le 2, c'est Bounce Back, entraîné par Jevin Awotor, Grant Van Niekerk sur le dos. Le 3, c'est Unsung Hero, autre compagnon d'entraînement de Cumbre Vieira. Unsung Hero qui sera piloté par Kasley Ramsamy. Et le 4, New York City, qui est passé de l'écurie Foucune à l'écurie Sudial, il aura Akesh Bagirati sur le dos. Cumbre Vieira, le grand favori, coté à 115 roupies au taux. Bounce Back à 650. Unsung Hero, il est outsider à plus de 35 contre 1. Et New York City, outsider aussi, à 18 contre 1. Ces coursiers, ces deux derniers nommés, ne sont pas allés au-delà des 1650 mètres, comme ça a été le cas pour New York City lors de sa dernière sortie. Il avait fini troisième derrière Colatonic. Unsung Hero, lui, est allé jusqu'à 1400 en Afrique du Sud, 1365 chez nous. Unsung Hero, victorieux la saison passée, il n'a pas ouvert son compteur pour la saison 2026 Unsung Hero, mais a-t-il ses 1850 mètres? Nous posons la question, nous aurons la réponse dans 30 secondes. Bounce Back, lui, ce serait peut-être le seul qui pourrait arriver à justement titiller, s'il le faut, à chatouiller Cumbre Vieira. Bounce Back, lui, qui a couru sur cette distance. C'est un habitué quand même, du moins en Afrique du Sud. Bounce Back qui a gagné 3 fois ici au Champ de Mars. C'était le 25 avril. Lors de la journée inaugurale, ensuite en mai dernier, il avait gagné en juin aussi. Il a fini troisième lors de sa dernière course à 4 longueurs de Brave Bomber. Mais qui pourrait battre Cumbre Vieira? En tout cas, une course pour l'histoire. Le championnat des 5 ans est un très bon départ déjà pour le grand favori Cumbre Vieira, avec New York City qui a un peu manqué son départ. On retrouve juste derrière lui Bounce Back et finalement Unsung Hero. Manuel Nunes avec Cumbre Vieira de la corde numéro 3 qui imprime le train maintenant dans cette épreuve. Cumbre Vieira qui est toujours en tête avec Bounce Back qui évolue un peu en retrait. Unsung Hero et finalement New York City. Nous sommes en ligne droite pour la première fois désormais avec le grand favori Cumbre Vieira. Il a maintenant en deuxième position son compagnon d'entraînement Unsung Hero qui fait les bras quand même à Kasley Ramsamy. Bounce Back qui reste juste derrière Cumbre Vieira et ensuite on retrouve le numéro 4 New York City. Nous sommes en montée de l'épreuve principale de la journée avec Cumbre Vieira qui court tranquillement. Il est bien, il passe au tombeau malartique devant Bounce Back, le numéro 2, qui est précédé de Unsung Hero à son extérieur et finalement le 4 New York City. Ça n'a pas changé. Maintenant Cumbre Vieira qui connaît un très bon parcours. Désormais Cumbre Vieira devant. Ensuite on retrouve le numéro 3 Unsung Hero avec Kasley Ramsamy. Bounce Back, le numéro 2, reste toujours à la corde. New York City qui commence un effort avec Bagirati. À la courbe des 600 mètres, désormais Cumbre Vieira qui compte plus de 2 longueurs d'avance. Bounce Back maintenant qui est sollicité par Grant Van Niekerk, mais pour l'instant Cumbre Vieira il court seul, il court pour l'histoire. Bounce Back qui est à ses trousses, mais pour l'instant Cumbre Vieira est tellement bien. Entrée de ligne droite désormais avec Cumbre Vieira seul, Bounce Back pourrait revenir sur lui, mais Cumbre Vieira est inarrêtable depuis le départ. Manuel Nunes, coup d'œil à droite, coup d'œil à gauche. Il ne sera pas rejoint. Un énorme champion, ce Cumbre Vieira. Exceptionnel Cumbre Vieira, même si Bounce Back revient. Mais Cumbre Vieira, le numéro 1, reçu 9 sur 9. Et comme 9 ce coursier. Exceptionnel Cumbre Vieira, 9 victoires. Et il est le champion des 5 ans cette année. Cumbre Vieira est le vainqueur de vie Aqua Springs Mauritius Derby 2026. Invaincu au Champ de Mars, Cumbre Vieira. Bounce Back pour la deuxième place. New York City et Unsung Hero ont eu du mal. Et Cumbre Vieira qui entre encore plus dans la légende du turf mauricien pour l'épreuve principale de cette journée. Il s'impose dans cette course de groupe 1. Bravo à l'entourage de l'écurie Foucault, l'entraîneur Carl Lewitson, à Manuel Nunes également. Ce Cumbre Vieira qui est synonyme de victoire, synonyme de légende même au Champ de Mars, à Mauritian Horse comme on peut le dire. Et rendez-vous maintenant à 16h pour la 7e épreuve.

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1: 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Il arrive 15h30.
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1: D'ici 1 minute 30, ce sera le départ de la 7e épreuve de cette 13e journée. On revient sur l'arrivée de la course principale via Aqua Springs. Mauritius Derby, remporté facilement par le numéro 1 Cumbre Vieira, grand favori de l'épreuve, devant le 2 Bounce Back, le 4 New York City Unsung Hero. 9e victoire en autant de sorties pour Cumbre Vieira, champion des 5 ans 2026. La 7e épreuve Rotary Foundation Cup sur 1650 mètres, 5 partants. Pinnacle Stakes quand même pour cette épreuve qui semble plus relevée que la principale il y a une demi-heure, il faut le dire, il faudra être vraiment franc là-dessus puisque ces coursiers méritent leur appréciation comme Meridius de l'écurie Aqua Stallions avec Pierre Corneoff, le 2 c'est Zevion de l'écurie Fukun avec Manuel Nunes, le 3 Zil Maurice de l'écurie Gajadar avec Raymond Danielson, le 4 Vanamoon entraîné par Subiraj Gajadar avec Donovan Mansour et le 5 Van Morrison, compagnon d'entraînement de Zil Maurice avec Dinesh Souffle en selle. Dans cette épreuve, Meridius qui se présente comme un habitué de ce parcours, 1650 mètres aujourd'hui, lui qui avait remporté la Coupe d'Or l'année dernière sur le parcours de 1600 mètres. Il avait Raymond Danielson sur le dos ce jour-là pour le compte de l'entraîneur Orvin Negadu. Aujourd'hui, il est passé du côté d'Aqua Stallions avec Pierre Corneoff. Meridius, il aura son mot à dire, surtout avec la corde. Pierre Corneoff qui devrait placer une bonne accélération. La dernière fois, il avait fini troisième lors de la Barbie Cup, mais avait dû contourner le peloton. Il s'est retrouvé un peu en difficulté à ce moment-là. Il n'avait pu refaire du terrain face à Atma et Command ce jour-là. Zevion, le numéro 2, s'il n'est pas agacé à l'avant, s'il prend un très bon départ, attention à ce fameux Zevion qui avait gagné avec Tejas Jöglall. C'était le 30 mai dernier. Zil Maurice, grand malchanceux de la Barbie Cup. Il revient pour une revanche, sans doute, celui qui avait fini à 2,50 longueurs de son compagnon d'écurie Atma et Command ce jour-là. Vanamoon, c'est le grand favori hein, de la course. 1650 mètres à parcourir. Les 5 partants qui s'élancent. Un bon départ à l'intérieur pour Zil Maurice. Zevion également qui a bien sauté. Mais c'est Van Morrison qui est sollicité par Dinesh Souffle à l'extérieur d'Avanamoon. Van Morrison, le numéro 5 devant le 4. Avanamoon, favori de l'épreuve avec Donovan Mansour. Ensuite, il y a Zevion en troisième position, mais qui reste à l'extérieur de Zil Maurice. Meridius, il a été un peu lent. Il est relégué à 4-5 longueurs, Meridius avec Pierre Corneoff. Et en montée, il va quand même revenir sur ce peloton, puisque ça a été un peu ralenti par Van Morrison, qui fait le train quand même. Qui fait le train d'Avanamoon, surtout, puisqu'avec un train lancé, Avanamoon devrait bien accélérer le favori. Attention à Zevion, lui condamné à l'extérieur quand même de Zil Maurice et ensuite Meridius. Van Morrison qui est toujours en tête, nous sommes en descente maintenant avec en deux il y a Vanamoon. Zevion reste toujours à l'extérieur lui de Zil Maurice avec Raymond Danielson. Meridius qui a recollé maintenant, c'est assez compact avec ces cinq là toujours en tête. C'est Dinesh Souffle qui pilote Van Morrison, Vanamoon qui commence son effort avec Donovan Mansour. Il progresse sûrement à l'extérieur de Van Morrison. C'est un peu plus difficile quand même pour Zevion cadencé déjà par Manuel Nunes et Raymond Danielson qui demande l'effort de Zil Maurice pour rentrer dans la roue d'Avanamoon. Désormais en ligne droite, Meridius qui n'avance plus derrière. Vanamoon maintenant qui a devancé Van Morrison en ligne droite et Zil Maurice à l'extérieur. Zevion également dans le tas. Vanamoon qui réaccélère face à Zil Maurice. Vanamoon, Zil Maurice maintenant, c'est Vanamoon qui va s'imposer. Vanamoon, le numéro 4, il s'impose devant le 3 Zil Maurice. Meridius qui revient peut-être pour la troisième place, il y aura photo. Vanamoon qui s'impose, qui a suivi derrière le leader Van Morrison et il a placé une très belle accélération, un joli coup de rein. Zil Maurice qui a essayé de revenir sur lui, mais finalement le 4 Vanamoon s'impose. Et en 8 sorties, c'est une 6e victoire pour Vanamoon, qui n'a été battu que par un certain Cumbre Vieira, et Vanamoon qui l'emporte dans votre Rotary Foundation Cup. C'est 1650 mètres, rendez-vous à 16h40 pour la 8e course.

0: 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Place au grand journal. Plus de 400 000 roupies détournées après un appel frauduleux. Le père Gérard Sullivan raconte sa mésaventure et appelle les Mauriciens à redoubler de vigilance face aux escroqueries bancaires. Des enfants de plus en plus nombreux à dénoncer leurs parents lors de mesures disciplinaires. Les spécialistes estiment qu'il faut préserver l'autorité parentale tout en garantissant les droits et la protection des enfants. Influence importante de pèlerins vers Grand Bassin cet après-midi pour les prières du Shravan Mass. La police s'est mobilisée pour assurer la fluidité et la sécurité du trafic. Le nouveau chemin de croix du sanctuaire du Bienheureux Père Laval, inauguré et béni à Sainte-Croix cet après-midi. Un nouvel espace de prière et de recueillement à l'approche du pèlerinage des 8 et 9 septembre. Maurice entend franchir un nouveau cap dans ses systèmes d'alerte précoce face aux phénomènes météorologiques. Son plan stratégique Early Warning for All 2027-2031 en élaboration. Et dans le monde, Téhéran menace de considérer comme ennemis les pays voisins qui se joindraient aux sanctions américaines et promet des représailles contre leurs intérêts. Il le sait, il le répète régulièrement autour de lui, il ne faut jamais communiquer ses données personnelles à un interlocuteur prétendant représenter une banque. Pourtant, confronté lui-même à un appel particulièrement crédible, le père Gérard Sullivan reconnaît s'être laissé convaincre qu'il avait réellement affaire à un préposé d'une banque locale. Une conversation menée avec assurance et professionnalisme aura finalement suffi à le tromper. Plus de 400 000 roupies ont ainsi été détournées de son compte bancaire. Le père Gérard Sullivan témoigne au micro d'Ashley Victor.
1: Hier, quelqu'un m'a appelé pour me dire qu'il y avait des problèmes avec une carte de crédit qu'on était censé utiliser pour détourner des fonds, etc. Alors, j'ai pris ça au sérieux, alors que je sais qu'en général, je ne dois pas le faire. Mais n'empêche que sur le moment, j'ai joué le jeu, j'ai commencé à répondre à des questions. Alors, plus ça allait, plus ça rentrait dans les détails. Et au bout d'une vingtaine de minutes, quelqu'un est rentré dans ma vie, m'a dit « Mais il faut arrêter ça tout de suite, c'est une arnaque. » Mais n'empêche qu'entre-temps, les fonds avaient été détournés. Donc, je suis embêté parce que je me rends compte que j'étais victime de ma propre bêtise. J'ai accepté de faire des choses quand j'ai dit « Non, on ne le fait pas. » Alors après, j'ai découvert qu'on avait détourné des fonds de tel compte. C'est trop tard. J'ai fait tout arrêter à la banque. Je me suis fait avoir comme beaucoup de gens alors que je prétends me conseiller la prudence.
0: Et dans un tout autre registre, un homme de 26 ans a été arrêté après avoir été surpris en train de voler de l'argent dans une voiture stationnée à quatre bornes. L'incident s'est produit hier soir vers 21h30 devant le domicile du propriétaire du véhicule. Le suspect présentait des blessures au nez, aux lèvres, deux mains et à l'œil droit lorsqu'il a été remis à la police. Il a reconnu les faits lors de son interrogatoire. Il a ensuite été hospitalisé à l'hôpital Candos où il est sous observation. Et un piéton de 20 ans a été blessé hier soir après avoir été percuté par une voiture sur la route principale à Boulay-Rouge, Flac. Il a été transporté à l'hôpital Sadj par des proches et a été admis en salle. L'alcotest effectué sur le conducteur, un homme de 49 ans, s'est révélé positif. Et je vous le disais en titre, les plaintes d'enfants contre leurs parents dans des situations où ces derniers cherchent à faire respecter la discipline semblent se multiplier. Un phénomène qui soulève des interrogations sur les limites de l'autorité parentale et sur la manière d'établir un juste équilibre entre les droits de l'enfant et les responsabilités des parents. Cette semaine encore, un enfant de 9 ans a porté plainte contre sa mère, l'accusant de lui avoir donné un coup de bâton parce qu'il refusait de saluer une invitée. Si la protection des enfants reste une priorité, les experts rappellent que les parents doivent pouvoir exercer leur autorité et participer pleinement à l'éducation de leurs enfants. Plus de détails avec Rebecca François Boncœur.
2: Beaucoup de lois relatives à la protection des enfants ont été élaborées à la suite de cas d'abus extrêmes. Selon le pédagogue Jacques Lafitte, cette situation peut donner un pouvoir démesuré aux enfants qui, eux, ne sont pas victimes de parents violents.
3: Nous ne protégeons pas les enfants en leur mettant un revolver entre les mains, en mettant des lois, en disant « vos parents n'ont pas le droit de ceci, le droit de cela ». On est en train presser un levier dangereux.
2: L'Ombudsperson for Children, Anita Goura, est quant à elle d'avis que les droits des enfants ne suppriment pas l'autorité parentale du moment que celle-ci est exercée de manière bienveillante et responsable.
4: Les parents ont le droit de fixer des règles, imposer des limites ou des responsabilités, et ce n'est pas en soi une violation des droits de l'enfant. Les droits de l'enfant ne suppriment pas l'autorité parentale bienveillante.
2: Le sociologue Rajan Suntu confirme que beaucoup d'enfants refusent aujourd'hui de se soumettre à l'autorité de leurs parents, une situation qui pourrait notamment s'expliquer par l'évolution des modes de socialisation.
5: Tout ça est causé par la façon dont nous socialisons. Voilà. Les dommages, c'est qu'ils nous peuvent trouver, comment dire, sans mal d'enfants, des périodes difficiles pour cause aux autres, pour faire comprendre pourquoi parents imposent.
2: Les enfants ont certes des droits, mais les parents doivent également pouvoir exercer leurs responsabilités et contribuer à la bonne éducation de leurs enfants sans recourir à une violence excessive. Dans les cas de plainte, les autorités évaluent chaque situation en fonction des circonstances qui l'entourent afin de déterminer s'il s'agit d'un acte disciplinaire ou d'un comportement constructif de violence ou de maltraitance.
0: Un ralentissement de la circulation est actuellement observé en direction de la Marie, alors que de nombreux pèlerins convergent vers le lac sacré à l'occasion du Shravan Mass. Toutefois, selon le sergent Yume Shragou de la Police Traffic Branch, la situation est sous contrôle à Grand Bassin, notamment ce qui concerne le stationnement des véhicules. Aucun incident ni accident n'a été signalé pour l'heure. Les policiers déployés sur place suivent de près l'évolution de la situation afin d'assurer la fluidité et la sécurité du trafic. Le sergent Yume Shragou est au micro d'Anushka Bagalou Santek.
6: Dans longtemps, ça va pas accéléré. Depuis Covid, on devient du monde commence fini. Et l'année passée, nous avons beaucoup de monde. Ça l'année là, il y a beaucoup de monde. Je pense que dorénavant, l'année qu'on peut avoir, il faut un peu plus beaucoup de monde qui vont venir. Alors là, je pense que pas plus de temps à venir pour une amène des avis. Et dorénavant, on peut avoir une communauté qui sont aussi. Et pas pour moi, c'est pas plus, mais pour ça va marcher pour une amène réglementation qui sont aussi là. Normalement, il y a une régulation qui est faite pour qu'avoir, mais quoi, si je vous le connais, hein. Pas pour qu'avoir, même pour qu'avoir des aussi, mais pas de possession, les villes d'hôtel, le loisir, etc. Parce qu'il y a un incident ou accident. Vous avez bonne.
0: Par ailleurs, l'avocat Pravesh Nokchidi a adressé une lettre au commissaire de police ce matin pour réclamer un renforcement de la présence policière à Grand Bassin durant les célébrations du Shravan Mass. Et aussi dans l'actualité, le nouveau chemin de croix du sanctuaire du Bienheureux Père Laval à Sainte-Croix a été inauguré et béni cet après-midi par Mgr Jean-Michel Duronne, évêque de Port-Louis. Lors de la cérémonie, Mgr Duronne a souligné la dimension spirituelle de ce nouvel aménagement, invitant les fidèles à y voir un véritable parcours de prière, de réflexion et de recherche de sens. Il a également rappelé l'attachement du Père Laval à la croix ainsi qu'à la notion de renoncement à soi comme chemin vers un amour plus grand. Cette inauguration intervient à l'approche du traditionnel pèlerinage au tombeau du Bienheureux Père Laval. Cette année, le rendez-vous est fixé au mardi 8 et mercredi 9 septembre. Tout à fait autre chose à présent. Maurice prépare son plan stratégique Early Warning for All 2027-2031 pour renforcer ses capacités face aux conditions météorologiques. Selon le directeur de la station météorologique de Vakois, Prithviraj Djobouniadi, l'objectif est non seulement de prévoir les intempéries, mais également d'anticiper leurs impacts sur la population tout en utilisant les nouvelles technologies et l'intelligence artificielle. Prithviraj Djobouniadi est au micro d'Anne Bagalou Santek.
7: Il y a beaucoup moins d'affaires qui nous prennent en considération. Le consultant local, Maurice, nous met dans son rapport et nous devons faire un plan d'action pour une amélioration, premièrement, de nos systèmes d'observation, la façon dont nous pouvons observer là, quelle technologie nous fait servir sur nos systèmes à l'air, et même le projet, nous avons un personnel informé. Nous pouvons créer un genre d'intelligence météo. Il y a un plan d'action qui 2027 à 2031. Ça ne veut pas dire que nous vous faisons du jour au lendemain. Bien sûr, il faut prendre le temps pour implémenter. Nous pouvons faire le impact-based forecasting maintenant. Parce qu'à présent, nous avons le texte comment il était. Ça nous fait dire qui, les temps, comment pour être. Par exemple, il est ensoleillé. Mais ça n'a rien à dire, mais qui l'impact du point de la santé.
0: 16h12 sur les ondes de Radio One, la suite après la pause pub.
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0: Vous écoutez le journal, place à l'actualité dans le monde avec l'épidémie d'Ebola qui continue de se propager en République démocratique du Congo, notamment dans les régions de l'Est et du Nord-Est du pays. Face à la gravité de la situation, les autorités sanitaires tirent la sonnette d'alarme évoquant un bilan particulièrement préoccupant. Selon elles, environ une personne succomberait à la maladie toutes les 30 minutes. Et alors que les efforts se poursuivent pour contenir la propagation du virus, quelques 16 000 doses de vaccins sont arrivées en RDC. Cette livraison doit permettre de renforcer la réponse sanitaire et de protéger les populations exposées. Et puis Téhéran durcit le ton alors que la tension persiste avec les États-Unis. Le chef de la sécurité iranienne a averti les pays voisins que tout État participant aux sanctions américaines contre l'Iran serait considéré comme un ennemi. Il a menacé de représailles visant leurs intérêts. Le président iranien a de son côté affirmé que son pays se trouvait engagé dans une guerre économique, militaire et sécuritaire à grande échelle. Il a également accusé Washington d'avoir sous-estimé la capacité de résistance de l'Iran. Voilà ce qui met un point final à cette édition. Merci de l'avoir suivi. La suite, c'est toujours en musique sur les ondes de Radio One.
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1: Pour la 8e et dernière épreuve de cette 13e journée de course, on revient quand même sur le vainqueur de la 7e, Havana Moon, qui s'impose dans Rotary Foundation Cup. C'était sur 1650 mètres. La dernière épreuve, The Racing Aurax Cup. 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Vous pouvez remporter des cadeaux. The Racing Aurax Cup. Et cette épreuve, d'ailleurs, avec l'entourage de Racing Aurax, ça nous fait plaisir et l'on remercie d'ailleurs l'organisation pour cette 8e course avec 8 partants et pas des moindres. Danilo Danilovic, c'est le numéro 1 de l'écurie Moutia, avec l'apprenti Ryan Cull. Le 2, c'est Sound of the Sea de l'écurie Awotor avec Grant Van Niekerkel. Le 3, c'est Verse Light de l'écurie Aquastallions avec Pierre Cornet au Fancel. Le 4, c'est Nupraji de l'écurie Vincent Allette avec Roby Bicari. Ibélé, c'est le deuxième représentant de Vincent Allette, le favori, avec Ryan Curatolo. Not in Doubt, le numéro 6 de l'écurie Moutien avec Rakesh Bagirotti. Le 7, c'est Paved with Gold de l'écurie Souffle, de l'écurie Gajadar avec Dinesh Souffle, on se reprend. Et le 7, c'est World Warrior de l'écurie Rui avec Swapnil Rama, ce numéro 8, d'ailleurs bien présenté hein, dans le rond de présentation. Il affiche quand même une bonne forme pour un outside. Le favori de la course se nomme le numéro 5, Ibélé de l'écurie Vincent Allette, qui, lors de sa dernière sortie, avait fini deuxième derrière un certain Siriano. Alors que la lumière signale que on doit rentrer dans les stalles, et Not in Doubt, qui sera peut-être l'un des animateurs de cette épreuve, va intégrer son couloir numéro 7. Not in Doubt pour le numéro 6. Le favori Ibélé devrait bien suivre quand même, 1365 mètres dans cette épreuve, dans ce Racing Aurax Cup. Et on salue en passant La famille Meillet pas ici pour l'organisation avec Racing Aurax. Sound of the Sea qui va entrer, deuxième favori de l'épreuve. Il a été très joué, lui, avec Grant Van Niekerk en selle. Lui qui a été victorieux plus tôt sur Exalted Love. Voilà Ibélé dans le couloir numéro 6. Reste maintenant Paved with Gold, victorieux le 11 juillet dernier avec Dimitri Sophie. Cette fois-ci, ce sera avec Dinesh Souffle. Le départ, bientôt avec les 8 partants. Les 8 partants qui s'élancent. Départ un peu lent pour Danilo Danilovic, mais très bon départ pour Verse Light, le numéro 3, Ibélé, qui a bien sauté également. Avec Not in Doubt, qui est sollicité, lui, par Akash Bagirati pour prendre les devants. Not in Doubt, Verse Light, Ibélé court à l'extérieur de Paved with Gold. Ensuite, il y a World Warrior, Danilo Danilovic. Il y a également l'autre coursier de l'écurie, Vincent Allette, Nupraji. Et finalement, le numéro 2, Sound of the Sea. Les coursiers qui sont en descente maintenant avec Not in Doubt, Danilo Danilovic qui fait l'effort avec son apprenti Ryan Cullou. Les deux de l'écurie Moutien sont devant, Danilo Danilovic avec Not in Doubt. Finalement, Ibélé se place dans le dos de Danilo Danilovic. Ensuite, l'on retrouve le numéro de Sound of the Sea qui essaye de se recoller à ce peloton-là également. World Warrior, le conseiller de l'écurie Gajadar, Paved with Gold, qui est également là. Ensuite, Nupraji. Maintenant, à 400 mètres de l'arrivée de Tinder, qui est toujours en tête dans cette épreuve. Danilo Danilovic qui essaye de revenir sur lui vers The Light, qui est bien placé avec Pierre Kornhoff. Ibélé, dont son jockey lui demande l'effort, le favori. Not in Doubt qui est toujours en tête. Danilo Danilovic qui vient sur lui avec Ibélé maintenant. Verse Light avec maintenant Ryan Curatolo qui revient bien avec Not in Doubt qui est toujours là avec Ibélé, le numéro 5 et le 7 qui arrive. Paved with Gold. Paved with Gold va s'imposer dans cette épreuve. Paved with Gold qui s'impose avec Dinesh Souffle qui réalise évidemment le doublé aujourd'hui après la première course. Sur Riverhawk, Paved with Gold, le numéro 7 s'impose. Lui qui a suivi en retrait, qui a pu placer son accélération le long de la corde, Paved with Gold s'impose. Pour la casaque bleue électrique, alors que l'on regardait Ibélé à l'extérieur qui revenait bien.

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1: Pour la 14e journée de course, Pave with Gold qui remporte The Racing Orax Cup à samedi prochain.

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0: toujours branché Radio 1, merci d'être avec nous et il est 17h. Place à l'info, le flash avec vous, Chazia Topsy, bon après-midi.
1: Bon après-midi Luana, bon après-midi à tous. Une enquête policière est en cours après un cas allégué de maltraitance sur un résident de 80 ans hébergé dans un foyer dans la capitale. Selon la plainte déposée vendredi, le responsable de l'établissement aurait découvert en visionnant les images de vidéosurveillance qu'un employé aurait verbalement et physiquement agressé le résident entre le 19 et le 20 août. Les images CCTV ont été remises à la police pour examen. L'employé en question est recherché par la police. Le gouvernement entend restaurer les ressources marines et promouvoir une aquaculture durable à travers le Sunfish Project. Le ministre de la Pêche, Arvin Boulel, l'a souligné hier lors d'une réunion à l'Albion Fisheries Research Center. Environ 800 petits concombres de mer devaient être introduits dans les eaux mauriciennes afin de contribuer à la restauration des stocks. Ces espèces jouent un rôle écologique important en nettoyant les fonds marins et en améliorant l'oxygénation des sédiments. Et Maurice prépare son plan stratégique Early Warning for All 2027-2031 pour renforcer ses capacités face aux conditions météorologiques. Selon le directeur de la station météorologique de Vakwa, Prit Viraj Bouniadi, l'objectif est non seulement de prévoir les intempéries, mais également d'anticiper leurs impacts sur la population, tout en utilisant les nouvelles technologies et l'intelligence artificielle. Et dans le monde, 3 semaines après le drame migratoire survenu aux portes de Ceuta, les premières inhumations ont débuté dans cette enclave espagnole située en Afrique du Nord. Leurs tombes ont été numérotées afin de permettre une éventuelle identification et de faciliter les recherches des familles. Le drame survenu fin juillet avait fait plus de 90 morts. Selon les autorités, des milliers de migrants avaient tenté de rejoindre Ceuta depuis le Maroc. Certains périssant noyés ou dans des mouvements de foule. C'est tout pour ce point avec l'actualité. À venir, le journal des sports.
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2: Pour l'actualité sportive de cet après-midi. Dernière ligne droite pour Kimberly Le Court-Pienard. La championne mauricienne dispute actuellement la cinquième et ultime étape du Tour of Britain Women. Au programme, une boucle de 123,8 km autour de Royal Leamington Spa avec à la clé le classement général final. La sociétaire d'AG Insurance Soudal défend son maillot vert de leader conquis au terme d'un magnifique raid en solitaire au sommet du Great Orme lors de la troisième étape. Elle compte 24 secondes d'avance sur l'Allemande Liane Lippott et 29 secondes sur la Néerlandaise Lorena Webis, victorieuse hier à la quatrième étape. L'arrivée est prévue aux alentours de 17h30, heure de Maurice. En hippisme, Kumo Evera entre un peu plus dans la légende. Le pensionnaire de l'écurie Fukune s'est imposé cet après-midi dans The Aqua Springs Mauritius Derby, une épreuve de groupe 1 disputée sur 1850 mètres, conservant ainsi son invincibilité. Grâce à ce nouveau succès, Kumo Evera réalise la Triple Crown en remportant les trois manches du championnat des 4 ans. Une performance qui permet également à ses propriétaires de décrocher un bonus d'1 million de roupies. Associé au jockey brésilien Manuel Nunes, le grand favori a contrôlé la course de bout en bout pour signer une 9e victoire consécutive. Bounce Back, monté par Grant Van Niekerk, termine 2e devant New York City et Unsung Hero. Place à l'athlétisme avec le championnat régional vital de cross-country 2026 qui a livré son verdict à Rodrigue. Plus de 250 athlètes ont pris part à cette grande finale. Chez les seniors, Brian Fils-François et Anne-Marie John ont confirmé leur statut de favori en décrochant les titres de champion de Rodrigue ainsi que des trophées de la Ligue régionale de cross-country. Une édition couronnée de succès saluée par le comité régional d'athlétisme de Rodrigue avec le soutien de Vital, de la Mauritius Athlète Association et de la commission des sports. Et la Mauritius Golf Federation poursuit ses efforts pour démocratiser la pratique du golf auprès des femmes. Une séance d'initiation s'est tenue hier au Tamarina Clubhouse, réunissant une vingtaine de participantes. L'objectif, faire découvrir les bases de cette discipline et encourager davantage de femmes à s'y intéresser. À Maurice, le golf demeure encore largement pratiqué par les hommes qui représentent environ 70% des licenciés contre 30% des femmes. La fédération souhaite ainsi réduire cet écart et attirer davantage de pratiquantes. Écoutons les réactions des participantes au micro d'Amanda Elisabeth.
3: Ça nécessite beaucoup de concentration aussi, de focus, et ça fait du bien parce que en même temps, pour nous femmes qui avons une vie active, ça nous permet de nous vider la tête.
4: Alors pour moi, c'était une expérience extraordinaire. Ça donne vraiment envie de se mettre au golf. En plus, entouré de femmes qui apprennent tous en même temps avec de super coachs, ben c'était une journée exceptionnelle.
5: Je crois que on doit être accessible in terms of prices, in terms of créer plus d'événements pour encourager des gens, mais c'est pas que l'initiation des continuer ces cours-là, c'est pas un stop here.
2: Et on s'intéresse au football avec la suite et fin de la première journée de Premier League. Ce dimanche, Manchester City accueille en ce moment Bournemouth, tandis que Brighton reçoit Aston Villa. Le choc de la soirée opposera Newcastle à Liverpool à 19h30. Cette journée a déjà réservé son lot de surprises. Manchester United s'est incliné 2-0 sur la pelouse du promu Hull City, alors que Tottenham a lourdement chuté face à Brentford 3-0, malgré un mercato estival particulièrement coûteux. Et Formule 1, pour conclure, le Grand Prix des Pays-Bas a lieu ce dimanche sur le circuit de Zandvoort. La course longue de 72 tours a démarré il y a à peine quelques minutes, soit depuis 17h, heure de Maurice. Les pilotes tenteront de s'imposer sur ce tracé exigeant devant un public néerlandais toujours acquis à la cause de Max Verstappen. De son côté, Lewis Hamilton espère confirmer son regain de forme avec Ferrari après des ajustements effectués sur sa monoplace. Voilà pour l'actu sport de cet après-midi. Je vous retrouve à 18h pour le Grand Journal.
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1: Radio 1, il est déjà 17h30.
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0: Place à l'information avec Shazia Toupsi. Bonsoir Shazia.
1: Bonsoir Ludovic, bonsoir à tous.
0: Nous démarrons avec les titres.
1: Kimberley Lecour, Piénard, entre dans l'histoire en remportant le classement général du Tour de Grande-Bretagne féminin. Elle devient la première coureuse mauricienne à s'imposer dans une course par étapes de l'UCI Women's World Tour. Plus de 400 000 roupies détournées après un appel frauduleux. Le père Gérard Sullivan raconte sa mésaventure et appelle les Mauriciens à redoubler de vigilance face aux escroqueries bancaires. La cour tranche sur un conflit de voisinage autour d'odeurs de cacahuètes. Un habitant de Payotte condamné à verser 100 000 roupies de dommages à son voisin. Le nouveau chemin de croix du sanctuaire du Bienheureux Père Laval, inauguré et béni à Sainte-Croix. Un nouvel espace de prière et de recueillement à l'approche du pèlerinage des 8 et 9 septembre. Naufrage du MV Ocean Winner dans le golfe du Bengale. Les recherches se poursuivent avec 2 marins secourus et 22 toujours portés disparus. Un nouvel exploit historique pour Kimberley Lecour-Piénard. La Mauricienne Dajin Dunsurance Soudal a remporté le classement général du Tour de Grande-Bretagne féminin ce dimanche au terme de la 5e et dernière étape disputée autour du Royal Leamington Spa. Grâce à ce succès, elle devient la première Mauricienne à remporter une course par étape de l'UCI Women's World Tour, le plus haut niveau du cyclisme féminin. Kim Lecour-Piénard avait pris le maillot de leader vendredi après son magnifique succès en solitaire au sommet du Great Home. Elle a ensuite parfaitement défendu son avantage jusqu'à l'arrivée. À 30 ans, la championne mauricienne signe un nouvel exploit majeur quelques semaines après sa victoire d'étape au Tour de France Femmes. On revient sur l'annonce de cette grande victoire.
2: The team rode fantastically, she rode fantastically, and I think this will go down as one of her best victories yet. She was asked what she was going to do after her win in stage 6 at the Tour de France. She said, get smashed. She didn't have a chance to do that, but today she might have an opportunity. What a race for Kim Lecour. She's been on it from start to finish, attacking on stage 1, third in the sprint on stage 2, winning with a very confident margin up to the Great Orme in stage 3, third again on stage 4, taking the overall today. Very impressive race from AG Insurance Soudal's Kim Lecour, the Mauritian national champion. What a week.
1: Il le sait et le répète souvent autour de lui, mais sur le moment, tout peut changer. Le père Gérard Sullivan dit aujourd'hui ne pas comprendre comment il est tombé dans le panneau. Lui qui sait pertinemment bien qu'une banque ne demandera jamais de données personnelles à ses clients. Mais la conversation était tellement professionnelle qu'il s'est laissé convaincre qu'il avait réellement affaire à un préposé d'une banque locale. Résultat, plus de 400 000 roupies détournées de ce compte bancaire. Le père Gérard Sullivan appelle donc les Mauriciens à redoubler de vigilance pour ne pas tomber dans le même piège. Le père Gérard Sullivan est au micro d'Ashley Victor.
3: Hier, quelqu'un m'a appelé pour me dire qu'il y avait des problèmes avec une carte de crédit qu'on était censé utiliser pour détourner des fonds, etc. Alors, j'ai pris ça au sérieux, alors que je sais qu'en général, je ne dois pas le faire. Mais n'empêche que sur le moment, j'ai joué le jeu, j'ai répondu à des questions. Alors, plus ça allait, plus ça rentrait dans les détails. Et au bout d'une vingtaine de minutes, quelqu'un est rentré dans ma vie, m'a dit, mais il faut arrêter ça tout de suite, c'est une arnaque. Mais n'empêche qu'entre-temps, les fonds avaient été détournés. Donc, je suis embêté parce que je me rends compte que j'étais victime de ma propre bêtise. J'ai accepté de faire des choses quand en général, on ne le fait pas. Alors après, j'ai découvert qu'on avait détourné des fonds de tel compte. C'est trop tard. J'ai fait tout arrêter à la banque. Je me suis fait avoir comme beaucoup de gens alors que je prétends conseiller la prudence.
1: Et dans un tout autre registre, un homme de 26 ans a été arrêté après avoir été surpris en train de voler de l'argent dans une voiture stationnée à 4 bornes. L'incident s'est produit hier soir vers 21h devant le domicile du propriétaire du véhicule. Le suspect présentait des blessures au nez, aux lèvres, aux deux mains et à l'œil droit. Lorsqu'il a été remis à la police, il a reconnu les faits lors de son interrogatoire. Il a ensuite été hospitalisé à l'hôpital de Candos où il est sous observation. Je vous le disais en titre, 22 ans de conflit autour d'odeurs de cacahuètes à Payotte. Une querelle de voisinage qui remonte à 2004 vient finalement de connaître son épilogue devant la justice. Balakrishna Bouloki reprochait à son voisin les odeurs émanant de son domicile où étaient préparées des cacahuètes et d'autres produits alimentaires. Il réclamait près d'un million de roupies en dommages, invoquant notamment le stress et les désagréments causés au quotidien par cette activité. La cour intermédiaire lui a finalement donné gain de cause, mais a accordé 100 000 roupies de dommages en plus des frais de justice. Les détails avec Vince Bryan.
4: Balakrishna Bouloki affirmait que les activités culinaires de son voisin lui causaient stress et autres difficultés quotidiennement. Même s'il était souvent en déplacement pour son travail, il dit avoir accepté le lancement d'une petite activité, mais pas son expansion, devenue selon lui un véritable trouble de voisinage. Plusieurs contrôles ont eu lieu au fil des années. Certains n'avaient relevé aucune odeur, mais une inspection du 22 mars 2007 avait confirmé sa présence. Le tribunal a aussi retenu le témoignage d'un ingénieur en environnement qui avait qualifié les odeurs de nuisances environnementales et avait indiqué que certaines fumées pouvaient être nocives en cas d'inhalation excessive. Souraj Bali affirme avoir cessé son activité en 2022. Le jugement relève toutefois des contradictions sur cette date et note que des odeurs avaient encore été détectées lors d'une inspection cette même année. Ainsi, la cour intermédiaire interdit toute reprise de la dite activité. Souraj Bali devra verser 100 000 roupies à son voisin, en plus des frais de justice.
1: Et les plaintes d'enfants contre leurs parents dans des situations où ces derniers cherchent à faire respecter la discipline semblent se multiplier. Un phénomène qui soulève des interrogations sur les limites de l'autorité parentale et sur la manière d'établir un juste équilibre entre les droits de l'enfant et les responsabilités des parents. Cette semaine encore, un enfant de 9 ans a porté plainte contre sa mère, l'accusant de lui avoir donné un coup de bâton parce qu'il refusait de saluer une invitée. Si la protection des enfants reste une priorité, les experts appellent que les parents doivent pouvoir exercer leur autorité et participer pleinement à l'éducation de leurs enfants. Plus de détails avec Rebecca François Boncoeur.
5: Beaucoup de lois relatives à la protection des enfants ont été élaborées à la suite de cas d'abus extrêmes. Selon le pédagogue Jacques Lafitte, cette situation peut donner un pouvoir démesuré aux enfants qui, eux, ne sont pas victimes de parents violents.
6: Nous ne protégeons pas les enfants en leur mettant un revolver entre les mains, en mettant des lois, en disant « vos parents n'ont pas le droit de ceci, le droit de cela ». On est en train de presser un levier dangereux.
5: L'Ombudsperson for Children, Anita Goura, est quant à elle d'avis que les droits des enfants ne suppriment pas l'autorité parentale du moment que celle-ci est exercée de manière bienveillante et responsable.
7: Les parents ont le droit de fixer des règles, imposer des limites ou des responsabilités et ce n'est pas en soi une violation des droits de l'enfant. Les droits de l'enfant ne suppriment pas l'autorité parentale bienveillante.
5: Le sociologue Rajan Suntu confirme que beaucoup d'enfants refusent aujourd'hui de se soumettre à l'autorité de leurs parents, une situation qui pourrait notamment s'expliquer par l'évolution des modes de socialisation.
8: Causé par la façon dont nous socialisons pendant. Le dommage, c'est qu'il nous peut trouver, comment dire, sans mal d'enfants, qui peut être difficile pour cause aux autres, pour faire comprendre pourquoi parents importants.
5: Les enfants ont certes des droits, mais les parents doivent également pouvoir exercer leurs responsabilités et contribuer à la bonne éducation de leurs enfants sans recourir à une violence excessive. Dans les cas de plainte, les autorités évaluent chaque situation en fonction des circonstances qui l'entourent afin de déterminer s'il s'agit d'un acte disciplinaire ou d'un comportement constructif de violence ou de maltraitance.
1: Un ralentissement de la circulation est actuellement observé en direction de la Marie, alors que de nombreux pèlerins convergent vers le lac sacré à l'occasion du Shravan Mass. Toutefois, selon le sergent du Meshragou de la Police Traffic Branch, la situation est sous contrôle à Grand Bassin, notamment ce qui concerne le stationnement des véhicules. Aucun incident ni accident n'a été signalé pour l'heure. Les policiers déployés sur place suivent de près l'évolution de la situation afin d'assurer la fluidité et la sécurité du trafic. Par ailleurs, l'avocat Pravesh Nakchedi a adressé une lettre au commissaire de police ce matin pour réclamer un renforcement de la présence policière à Grand Bassin durant ces célébrations. Aussi dans l'actualité, le nouveau chemin de croix du sanctuaire du Bienheureux Père Laval à Sainte-Croix a été inauguré et béni cet après-midi par Mgr Jean-Michel Duron, évêque de Port-Louis. Lors de la cérémonie, Mgr Duronne a souligné la dimension spirituelle de ce nouvel arrangement, aménagement, invitant les fidèles à y voir un véritable parcours de prière, de réflexion et de recherche de sens. Il a également rappelé l'attachement du Père Laval à la croix, ainsi qu'à la notion de renoncement à soi comme chemin vers un amour plus grand. Il est au micro de Nicoletta Estasi-Sandian.
9: Père Laval, qui en vient enterrer ici, dans Saint-Croix. Et alors aujourd'hui, mon corps, quand on peut faire ça, nous honorons aussi Père Laval, qui dit toujours la croix. Et la lutte qui m'a dit, nous amener, mon corps, chacun, comment nous dit, amène-nous la croix. On va dire qu'il dit, ici, Père la croix pour amener. Et qui vont dire qu'à de nous, avec mon frère, c'est aussi différentes communautés, cultures. Et mon corps, quand nous marchons ensemble, et nous pas payer pour porter la croix là, aussi ensemble.
1: Cette inauguration intervient à l'approche du traditionnel pèlerinage au tombeau du Bienheureux Père Laval. Cette année, le rendez-vous est fixé au mardi 8 et mercredi 9 septembre, 18h11 sur les ondes de Radio One. Place à l'actualité dans le monde avec le MV Ocean Wind qui a sombré dans le golfe du Bengale à environ 230 000 nautiques de l'état indien d'Odisha. Le navire qui transportait du minerai de fer à destination de la Chine avait 24 membres d'équipage à son bord, 20 Chinois, 3 ressortissants du Myanmar et un Bangladais. Les gardes-côtes indiens et la marine indienne ont lancé une vaste opération de recherche et de sauvetage. Deux marins ont été retrouvés à bord de radeaux de survie et secourus. Trois bâtiments des gardes-côtes indiens poursuivent les recherches pour tenter de retrouver les 22 autres membres d'équipage portés disparus. Et puis en Thaïlande, plus de 50 attaques incendiaires coordonnées ont été recensées hier soir dans les provinces méridionales. Au moins 2 personnes ont été blessées, tandis qu'un bureau administratif, un commerce et un véhicule volé ont notamment été incendiés. Des tours de télécommunication ont également été prises pour cible. Un couvre-feu nocturne a été instauré avant d'être levé ce matin. Aucun groupe n'a revendiqué ces attaques, décrites par l'armée comme visant à provoquer des troubles. Le sud de la Thaïlande est confronté depuis 2004 à une insurrection séparatiste qui a fait plus de 7000 morts. Voilà ce qui met un point final à cette édition. Merci de l'avoir suivi. Retrouvez Ludovic pour la suite.
0: Merci Shazia. On vous retrouve à 19h pour un prochain point sur l'actualité.
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14 minutes, nous passons tout de suite au communiqué de la météo pour l'île Maurice en ce dimanche 23 août. Notre région demeure sous l'influence d'une dorsale de haute pression. Les prévisions pour les prochaines 24 heures, essentiellement beau cette nuit. La température minimale varie entre 13 et 15 degrés sur le plateau central et entre 17 et 20 degrés sur les régions côtières. Ensoleillé en général demain, sauf pour des développements nuageux temporaires sur la partie ouest de l'île dans l'après-midi. La température maximale avec 22 et 25 degrés sur le plateau central et entre 27 et 29 degrés sur les régions côtières. Le vent soufflera légèrement et variable cette nuit, soufflant de l'est demain à 15 km/h. La mer sera agitée au-delà des récifs avec des houles du sud-ouest de l'ordre de 2 mètres. Marée haute prévue à 22h56 et demain à 12h18. Marée basse 18h10 et demain à 5h40. Le soleil se lèvera demain matin à 6h25.

0: On nous prie d'annoncer le décès de Mademoiselle Abigail Désirée Joseph. Décès de Mademoiselle Abigail Désirée Joseph, âgée de 19 ans, aussi connue sous le nom de Abby. Le convoi mortuaire sortira de chez son père, M. Virgile Ivan Désiré Joseph, à Route Royale Palmar, le mardi à 14h pour se rendre à l'église Saint-Dominique de Quatre Cocos et de là au cimetière de Trou-de-Douce. Le décès de Madame Mirabai Dondi, décès de Madame Mirabai Dondi, née Hopa, âgée de 76 ans, aussi connue sous le nom de Sewan. Le convoi mortuaire sortira de chez son fils Suram Dondi à Avenue Perdrix, morcellement sans souci, Montagne Blanche, demain à 12h30 pour se rendre au crématoire de Montagne Blanche. Le décès de Madame Sobroidou Ramana, décès de Madame Sobroidou Ramana, née Ramasormi, âgée de 90 ans, aussi connue sous le nom de Rajama. Le convoi mortuaire sortira de sa résidence à Avenue Dansan Berthaud, 4 bornes, demain à 11h pour se rendre à l'incinérateur de Solferino. Le décès de M. Rohit Panchu, décès de M. Rohit Panchu, ex-employé de Moka Flag District Council, âgé de 93 ans. Le convoi mortuaire sortira de chez son fils, M. Suga Panchu, à Route Royale, quartier militaire, près de la place Taxi, demain à 12h30 pour se rendre au crématoire de Vilma, à quartier militaire. Le décès de M. Gobin Riga, décès de M. Gobin Riga, âgé de 76 ans, aussi connu sous le nom de Gobi. Le convoi mortuaire sortira de sa résidence à Riga Lane, Fountain 23, Le Hocher, Terre Rouge, demain à 10h30 pour se rendre au crématoire de Bois-Marchand à Terre Rouge. Le décès de M. Ananda Nursou, décès de M. Ananda Nursou, ex-habitant au numéro 33, rue Serge-Alfred, Beaubassin, âgé de 69 ans, plus connu sous le nom de Ananda. Le convoi mortuaire sortira de la chapelle ardente des Liensons en Route Royale Beaubassin, demain à 10h pour se rendre à l'église Adventiste du 7e jour à Beaubassin, et de là au cimetière de Bigara de Cœur-Pipe. Le décès de M. Noël Mario Monvoisin, décès de M. Noël Mario Monvoisin, ex-marin, âgé de 70 ans, aussi connu sous le nom de Mario. Le convoi mortuaire sortira de chez son fils, M. Yannick Monvoisin, au numéro 17B, rue Émile Basset, Sainte-Croix, Port-Louis, demain à 14h pour se rendre en église de Sainte-Croix et de là au cimetière de Saint-Jean à Quatre-Bornes. Le décès de Madame Marie-Louise Marie, décès de Madame Marie-Louise Marie, née Gua, âgée de 77 ans, aussi connue sous le nom de Sista Marie. Le convoi mortuaire sortira de son domicile au numéro 146 rue Langlois, Tranquebar, Port-Louis, demain à 13h pour se rendre en l'église de cathédrale Saint-Louis de Port-Louis et de là au cimetière de Gébert à Les Salines. Le décès de Madame Chu Zhengyu, décès de Madame Chu Zhengyu, ex-habitante de Tamarigné Lane, Belle Rose, 4 bornes, âgée de 63 ans, aussi connue sous le nom de Chu Zhen. Le convoi mortuaire sortira de chez Valère Funéraire à New Grove demain à 8h pour se rendre dans l'église de Saint-Jean et de là au cimetière de Saint-Jean à Quatre-Bornes. Le décès de M. Michel Alex Parfait. Décès de M. Michel Alex Parfait, ex-habitant numéro 28 rue Guillitier, Beaubassin, âgé de 96 ans, aussi connu sous le nom de Alex. Le convoi mortuaire sortira de la chapelle ardente des Liensons en Route Royale, Beaubassin, demain à 9h15 pour se rendre en église de Notre-Dame-de-Lourdes à Rosil et de là à l'incinérateur de Chebel à Beaubassin. On nous prie d'annoncer le décès de Mademoiselle Françoise Madeleine Catherine. Décès de Mademoiselle Françoise Madeleine Catherine, âgée de 66 ans, aussi connue sous le nom de Françoise. Le convoi mortuaire sortira du couvent de Bonne Terre demain à 10h pour se rendre à la chapelle de couvent de Bonne Terre et de là au cimetière de Pamplemousse. Et on nous prie d'annoncer le décès de Madame Daisy Rani Sibun. Décès de Madame Daisy Rani Sibun, âgée de 55 ans, aussi connue sous le nom de Artie. Le convoi mortuaire sortira de chez sa mère, Madame Shinta Sibalok, à Kewaknagar, à Belle-Rive, demain à 10h30 pour se rendre au cimetière de Droit-Hilo, Olivia. À ses familles endeuillées, Radio One présente ses sincères condoléances.
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tous, bienvenue sur les ondes de Radio One. Si vous venez de nous rejoindre, vous venez de vous connecter, vous écoutez bien sûr la radio Fréquence Liberté. C'est avec moi-même Lido et notre ami Prashant qui assure la technique ce soir. Et bienvenue dans l'émission Génération 80-90. Nous sommes ensemble pendant 4 heures les amis, donc jusqu'à 22 heures. Rien que pour votre plaisir et vous balancer les meilleurs sons, les meilleures chansons que vous ayez n'ayez pas écouté depuis un long moment et aussi vous faire rappeler des souvenirs qui vous ont marqué. Et donc nous avons préparé quand même une playlist vraiment agréable. J'espère que vous avez passé quand même un excellent week-end et on se prépare bien sûr pour la rentrée dès demain. Donc on reprend le chemin du boulot ou même de l'école ou même les ménagères. Donc on vous souhaite à toutes et à tous un bon courage et surtout soyez sages, hein. Donc gardez le sourire et nous on va continuer, on va commencer plutôt notre programmation musicale bien sûr avec Michael Jackson, Thriller, et bien sûr à venir Kaoma, Danza, Tagomago et entre autres Zazie, Zan, Dr Alban, It's My Life, tout cela rien que pour votre plaisir. Vous êtes bien sur les ondes de Radio One.

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avec King Ben, Jeff Hardy sur les ondes de Radio One, chanson sortie en 1983. Et oui, les amis, on arrive presque à la fin de cette première tranche, déjà 18h54. On va enchaîner avec Diana King, Shy Guy, à venir dans quelques instants, le flash de 19h.

0: Bienvenue sur les fréquences de Radio 1, il est 19h. Le flash avec vous, Shazia Topsy, bonsoir.
1: Bonsoir Ludovic, bonsoir à tous. Nouvel exploit historique pour Kim Le Court-Pienard. La Mauricienne d'Agence Soudal a remporté ce dimanche le classement général du Tour de Grande-Bretagne féminin au terme de la cinquième et dernière étape disputée autour de Royal Leamington Spa. Cette victoire permet à la championne mauricienne d'entrer dans l'histoire en devenant la première coureuse du pays à s'imposer au classement général d'une épreuve par étape de l'UCI Women's World Tour, le plus haut niveau du cyclisme féminin. Kim Le Court-Pienard avait pris les commandes vendredi après son magnifique succès en solitaire au sommet du Great Home. Elle a ensuite fait preuve de maîtrise pour conserver son avantage jusqu'à l'arrivée. Une réunion de haut niveau entre Maurice et le Royaume-Uni est prévue le 8 septembre prochain pour faire le point sur le dossier de la rétrocession de l'archipel des Chagos. Côté britannique, Robbie Bullock, directeur des territoires d'outre-mer au Foreign Commonwealth and Development Office, participera aux discussions avec son équipe. Il aura face à lui l'attorney general Gavin Glover et ses collaborateurs. Cette réunion virtuelle pourrait être déterminante avant l'intervention de Navin Ramgoolam aux Nations Unies le mois prochain. Les discussions devraient notamment porter sur l'avancement du processus de transfert de souveraineté qui connaît plusieurs retards. Et un homme de 34 ans a été arrêté vendredi à l'escalier après une opération menée par les officiers de la TSU à son domicile. Lors de la perquisition, plusieurs substances soupçonnées d'être de drogues dangereuses ont été saisies, notamment 2,42 grammes de crystal meth, 1,8 grammes de cannabis synthétique, 2 grammes de cannabis et 1 gramme de résine de cette même drogue. Les policiers ont également découvert 13 capsules de pregabaline 150 et une somme de 17 900 roupies soupçonnées provenir de la vente de substances illicites. Le suspect a comparu devant la justice et a été placé en détention au poste de police de Midlands. Et dans le monde, Max Verstappen a été contraint à l'abandon dès le premier tour du Grand Prix des Pays-Bas aujourd'hui après une violente sortie de piste sur le circuit de Zandvoort. Le quadruple champion du monde a perdu le contrôle de sa Red Bull sur une piste encore humide avant de percuter violemment les barrières de sécurité. Le pilote néerlandais âgé de 28 ans est toutefois sorti indemne de sa monoplace fortement endommagée. L'accident a provoqué l'interruption immédiate de la course, les autres voitures regagnant les stand. C'est tout pour ce point avec l'actualité. La suite, c'est toujours avec Ludovic.
0: Merci beaucoup, Shazia. On vous retrouve à 20h pour un prochain point sur l'actualité.
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19h09 déjà sur les ondes de Radio 1. Bienvenue dans cette deuxième partie, deuxième tranche de notre génération 80-90. Je vous rappelle que nous sommes ensemble jusqu'à 22h avec Ludo au micro, notre ami Prashant qui est sur la technique. Et en ce qui concerne bien sûr les matchs, bien sûr il y en a pas mal qui suivent aussi, qui écoutent la radio pour avoir un peu plus de news. Ben sachez plutôt que Manchester City a gagné son match à domicile face à Bournemouth, donc 2-1. Et donc voilà, bravo aux Mancuniens, sauf les Citizens, bien sûr, qui repartent avec une victoire. Et dans quelques instants, nous aurons droit à un match vraiment très très intéressant, Newcastle face à Liverpool. On aura bien sûr des duels de nouveaux entraîneurs, donc on aura droit bien sûr à un très très beau match, j'en suis certain. Allez, donc nous on va enchaîner avec bien sûr notre programmation musicale, c'est-à-dire dans cette tranche on vous propose que du bon les amis, à venir les Bengals avec Walk Like an Egyptian, Dr Victor Faya Kalimba et Alliance Technique, respect bien sûr qu'on aime bien Alliance Technique, Earth, Wind and Fire, Let's Groove, entre autres Pascal Obispo, Tombé pour elle, tout cela c'est pour vous, vous êtes bien sûr les ondes Radio 1.

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4: Minutes. J'espère que ça se passe bien de votre côté, les amis. Donc, on enchaîne avec encore des chansons à venir pour vous faire plaisir, rien que pour vous. La suite, on vous propose un Julie Pietri, Eve, lève-toi. Et la suite avec Charles Eddy, avec Would I Lie to You. Et entre autres, Fan Young Gun avec She Drives Me Crazy. Excellente écoute sur Radio 1.

0: Le flash avec Shazia Toupsi, bonsoir.
1: Bonsoir Ludovic, bonsoir à tous. À la suite d'un article de presse faisant état de son intervention médicale dans un hôpital public, le ministre de la Santé Anil Bechtou a apporté des précisions. Dans une publication sur sa page Facebook cet après-midi, il confirme avoir subi une intervention chirurgicale à l'hôpital Djitou il y a quelques semaines. Selon lui, son médecin privé qui le suit depuis une quinzaine d'années et qu'il avait déjà opéré par le passé avait été invité par le médecin traitant de l'hôpital à assister à l'intervention en qualité d'observateur. Anil Bechtou précise que l'intervention a été réalisée par le chirurgien de l'hôpital public, son médecin privé étant uniquement présent comme observateur. Nouvel exploit historique pour Kim Le Court-Pienard. La Mauricienne Dajin Suran-Soudal a remporté ce dimanche le classement général du Tour de Grande-Bretagne féminin au terme de la cinquième et dernière étape disputée autour du Royal Leamington Spa. Cette victoire permet à la championne mauricienne d'entrer dans l'histoire en devenant la première coureuse du pays à s'imposer au classement général d'une épreuve par étape de l'UCI Women's World Tour, le plus haut niveau du cyclisme féminin. Une enquête policière est en cours après un cas allégué de maltraitance sur un résident de 80 ans hébergé dans un foyer dans la capitale. Selon la plainte déposée vendredi, le responsable de l'établissement aurait découvert en visionnant les images de vidéosurveillance qu'un employé aurait verbalement et physiquement agressé le résident entre le 19 et le 20 août. Les images CCTV ont été remises à la police pour examen. L'employé en question est recherché par la police. Enfin dans le monde, la station de métro Champs-Élysées Clémenceau, très fréquentée, est fermée depuis cet après-midi à la demande de la préfecture de police de Paris. Cette fermeture intervient dans le cadre de la visite à Paris de Mohamed Ben Salman, prévue aujourd'hui et demain. Le prince héritier saoudien doit notamment rencontrer le président français Emmanuel Macron. Sa visite débutera officiellement ce soir avec la cérémonie de clôture de l'eSports World Cup organisée pour la première fois hors d'Arabie Saoudite. C'est tout pour ce point avec l'information. La suite, c'est toujours avec Ludovic.
0: Merci beaucoup Shazia. À tout à l'heure pour un prochain point sur l'actualité.
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déjà 2 heures écoulées. Bien sûr, il nous reste encore 2 heures à passer ensemble sur les ondes de Radio One. Les amis, vous êtes bien dans Génération 80-90 avec Ludo et notre ami Prachante qui assure la technique. Mais je suis football en même temps, hein. Donc, Liverpool qui est mené au score. 1-0 face à Newcastle qui joue à la maison. Donc, Newcastle qui joue home. Face à Liverpool, Prachante, papi a dit l'espoir. Donc, il y a du monde qui sent ça, l'espoir. Et donc, papi a dit l'espoir, Prachante, avec aussi, bien sûr, tous les fans de Liverpool. Je sais que vous êtes nombreux et nombreuses à être devant votre télé en ce moment, à suivre ce match, ce premier match d'ouverture, on va dire, pour la première ligue. Donc, pas trop serré. soyez patients, voilà, tout simplement. Et sinon, bien sûr, nous, entre-temps, on a quelques petits messages. L'idée est de faire plaisir aussi à nos auditeurs qui nous envoient des petits messages sur le 58-53-77-21. Bonsoir, Radio One. Coucou à mon amour Michael, même moi la tête dit, mais je t'aime très fort. Et gros bisous de la part de ta femme Christelle et princesse Tambi. Merci beaucoup pour ce message. Un autre petit message. Salut, je voudrais faire une dédicace pour ma vie. Est-ce que tu peux mettre une chanson pour lui, Emmanuel, voilà, pour lui, Emmanuel Sohan. Est-ce que tu peux lui dire que cette chanson est pour lui et que je l'aime à l'infini. Merci beaucoup. Alors, par contre, la chanson que vous avez demandé, donc une des manières de chanter locales, donc ça ne figure pas bien sûr dans la programmation, mais on va essayer de transmettre le message pour que ça se fait dans un autre programme, voilà. Donc ne vous inquiétez pas, on passera le message. En tout cas, merci beaucoup pour le message. Et un dernier petit message avant de faire la pause musique. Je souhaite un bon anniversaire à Fabrice Sokna de Vaqua, de la part de son petit frère Brian de Cœur Pip, et aussi de la part de Stacy. Et non, d'accord, un bon anniversaire à Fabrice et son petit frère, voilà, donc Brian, qui fête leur anniversaire, les deux, de la part de Stacy, voilà, tout simplement. Donc, merci beaucoup, en tout cas, pour vos petits messages. Il y en a d'autres qui vont se lire tout à l'heure, mais pour tout de suite, on fait une pause musique. The Police, Doudoudou, da-da-da. À venir aussi, Bernard Lavillier, Jimmy Cliff, Tempo Melody, Tempo Harmony, entre autres, Crash Test Drums avec... tout cela pour vous, sur les ondes de Radio One.

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8: Il est 20h30. 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

Joe Cocker avec un N'oubliez jamais, sorti en 1997. Rien que pour vous, sur les ondes de Radio 1 de notre génération 80 et 90. La suite, Shanice avec I Love Your Smile. Et aussi, juste après, on vous propose, bien sûr, Léopold Nord avec C'est l'amour. Excellente écoute sur Radio 1.

0: Il est 21h. Le dernier point sur l'actualité avec vous, Chazia Topsy, bonsoir.
1: Bonsoir Ludovic, bonsoir à tous. Maurice brille une nouvelle fois sur la scène internationale grâce à Kim Lecourt-Piennard. La Mauricienne d'Agé Insurance Sudal a remporté ce dimanche le classement général du Tour de Grande-Bretagne féminin au terme de la cinquième et dernière étape à disputer au Tour de Royal Leamington Spa. Avec cette victoire historique, la championne mauricienne devient la première coureuse du pays à s'imposer au classement général d'une épreuve par étape de l'UCI Women's World Tour, le plus haut niveau du cyclisme au féminin. Kim Lecourt-Piennard avait pris les commandes vendredi après son magnifique succès en solitaire au sommet du Great Home. Elle a ensuite parfaitement maîtrisé la course pour conserver son maillot de leader jusqu'à l'arrivée et offrir à Maurice un nouveau moment de fierté. L'évêque de Port-Louis, Mgr Jean-Michel Duron, a réaffirmé ce dimanche que selon la foi catholique, le mariage célébré entre un homme et une femme. Il répondait aux questions de la presse après l'inauguration du nouveau chemin de croix au sanctuaire du Bienheureux Père Laval à Sainte-Croix. Mgr Duron a toutefois insisté sur l'importance d'accueillir, d'écouter et d'accompagner les personnes homosexuelles tout en prenant en considération leurs souffrances. Et à la suite d'un article de presse faisant état de son intervention médicale dans un hôpital public, le ministre de la Santé, Anil Béthiou, a apporté des précisions. Dans une publication sur sa page Facebook cet après-midi, il confirme avoir subi une intervention chirurgicale à l'hôpital Jitu il y a quelques semaines. Selon lui, son médecin privé, qui le suit depuis une dizaine d'années et qu'il avait déjà opéré par le passé, avait été invité par le médecin traitant de l'hôpital à assister à l'intervention en qualité d'observateur. Anil Béthiou précise que l'intervention a été réalisée par le chirurgien de l'hôpital public. Enfin dans le monde, la France a enregistré 301 décès par noyade depuis le 19 juin, soit une hausse de 14% par rapport à l'année dernière. La ministre des Sports et de la Jeunesse, Marina Ferrari, attribue notamment cette augmentation aux vagues de chaleur prolongées qui ont touché le pays. Elle souligne que plusieurs accidents mortels se sont produits dans des zones non autorisées ou non surveillées, notamment en eau libre ou dans des canaux. D'autres noyades, particulièrement chez les personnes âgées, ont été recensées dans des piscines privées. C'est tout pour ce dernier point avec l'actualité. Merci de l'avoir suivi. Le prochain rendez-vous avec l'info, c'est demain matin à partir de 5h.
0: Merci beaucoup Chazia, donc elle voulait préciser. L'info revient demain matin à 5h du matin sur les ondes de Radio One.

9 minutes déjà sur les ondes de Radio 1. Bienvenue dans cette dernière partie de notre génération 80-90. En espérant que tout se passe bien de votre côté, les amis. Donc, on continue avec notre programmation musicale. Et dans cette dernière tranche, bien sûr, on vous propose des chansons douces, des chansons cool et au ralenti. Hein, on va mettre une pause, on va dire, dans le temps. Et nous ralentir un petit peu, nous apprécier un bon petit séquence slow rock, entre autres, rien que pour votre plaisir. Au programme, nous avons bien sûr Diantel, la légende de Jimmy, et aussi Savage Garden à venir avec I Knew I Loved You, Elton John, Can You Feel the Love Tonight, Poetic Lovers, Darling, Faisons l'amour ce soir, entre autres Black, Wonderful Life, et tout cela rien que pour vous, les amis. Profitez-en, appréciez, écoutez, vous êtes sur Radio 1.

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1: Il est 21h30.
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J'aurais voulu te dire, c'est signé Caroline Legrand sur Radio One. Et oui, quel plaisir d'avoir passé ces 4 heures avec vous les amis. C'est ici que je vais prendre congé de vous. C'était un immense plaisir. Vraiment, merci beaucoup Prashant pour ta patience. Et t'en es bien sorti, hein. 2 buts partout, donc félicitations. Bravo et bonne continuation, surtout pour les prochains matchs. En tout cas, merci de nous avoir écoutés. Merci pour vos petits messages. Merci pour votre écoute, les amis. Je vous souhaite quand même une excellente fin de soirée et bonne rentrée pour demain. Excellente semaine à vous tous. Merci. Bye bye. Pas oublier, faire bon, gagne bon, donne bon. Bye bye.

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2: Il est 22h30.
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